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1: Bonjour à tous, il est 4h du matin et on est le dimanche 2 août 2026.
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1: Non, c'est pas avec Nathan, c'est avec Roselyne ce matin. Et on salue donc Nathan, salue aussi Olivier qui donc devait être des vôtres ce matin. Et c'est Roselyne qui vous accompagne jusqu'à 7h. C'est parti des chansons et plein d'autres choses. Je vous le raconterai après, je vous expliquerai tout ça. Mais d'abord, on écoute Clara Luciani pour débuter.

0: Un bon petit Cat Stevens ce matin pour Morning Has Broken sur les ondes de RM1.
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Auditeurs, j'espère que pour ceux qui sont debout, bien sûr, vous êtes bien réveillés, que vous êtes bien dormis et que c'est pour, comment dire, attaque ça la vie là, ça la journée là, ça dimanche là, avec beaucoup de sourires et de la bonne humeur, très important. Alors, donc, en tout cas, moi, c'est parti, hein, la journée a commencé déjà et là, je suis avec vous et comme beaucoup d'autres, d'ailleurs, il y a, comme en moi, il y en a beaucoup qui travaillent. On pense aux chauffeurs de taxi. Chauffeurs d'autobus, on pense à ceux qui doivent aller travailler justement le matin, et ceux qui travaillent encore hein, depuis hier soir et qui vont bientôt rentrer à la maison. Donc, petite pensée à tout ce petit monde qui sont, allons dire, des lève-tôt et des couches-tard aussi. Et puis à ceux qui sont amusés, encore pédormis, ou bien qui sont en route pour rentrer à la maison après une longue soirée. C'est possible aussi. Bon, il y a plein de choses, mais en tout cas, il y a une chose, c'est que merci d'être branché sur RM. Et oui, vous l'avez compris, c'est Roselyne ce matin, c'est Memory Lane avec Roselyne. Et on salue Olivier justement, si jamais il nous écoute. Et puis c'est parti pour des chansons, c'est parti pour des rubriques, c'est parti pour plein de choses. Et pour vous accompagner en ce dimanche matin. Et on y va, donc sans plus tarder, de la musique. Pour vous accompagner pour ce réveil en douceur. Et là, j'ai vraiment envie de vous faire écouter sa jolie santé de Denis Fricot, qui est Sente la vie, qui dit à nous justement quand nous l'éveillons grand matin, mais nous sente la vie. Allez, c'est parti!

Et oui, vous êtes sur Memory Lane, bien sûr, avec Roselyne ce matin. Donc, contente d'être avec vous là, en ce dimanche de août, chers amis.

0: été reprise par Kenji Girek. Oh, prends mon âme en ce dimanche matin. Il est 4h21.
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0: Jeffrey Osborne, On the Wings of Love. Pour bien débuter cette journée de dimanche, 2 août 2026.

On the Wings of Love de Jeffrey Osborne, chers auditeurs sur les ondes de RM1. Allez, on continue. Un petit message de ce matin de Noëlette de Bédu-Tourbeau qui nous écoute. Et elle a juste envie d'entendre cette chanson de Mireille Mathieu. En fait, elle a choisi une autre chanson qu'on n'a pas sur le système. Mais là, elle a choisi Santa Maria de la mer. Merci de nous écouter. Merci d'être à l'écoute, d'être bien présent ce matin, très tôt, sur RM1 pour Memory Lane.

version, allons dire, mauricienne avec Lindsay Bagbot et featuring Elijah. Alors, version mauricienne du film d'animation Le Roi Lion. Pour ceux qui ont regardé le film, il faut voir, hein, c'est un film qui a plein de philosophie derrière. You'll see, Madonna, je sais pas quoi. Et ouvrez bien grand les yeux aujourd'hui.

0: You'll see de Madonna sur les ondes ARM. Il est 4h38, Rosine avec vous jusqu'à 7h. Et pour ceux qui sont déjà debout, ben, bon réveil. Allez, je vous souhaite une belle matinée, un bon petit déjeuner. On regarde le soleil se lever parce que ça va prendre du temps. Et on y va.
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0: Alors ce matin, petit appel de Jane de Curpipe. Jane qui n'en vit écoute tout pour moi de Jocelyn Grégoire et Fanny Chevreau. À tous ceux qui paient souffert, à tous ceux qui bisonnent l'aide. Pas oublier Bondi là, il est toujours là. On y va.

0: Et Pomplamousse featuring Ross Garen sur les ondes de RM1. Bien sûr que vous écoutez Memory Lane. Il est déjà 4h45, bientôt 5h. C'est Roselyne avec vous jusqu'à 7h. Un bonjour à ceux qui viennent tout juste de se réveiller. C'est parti pour Memory Lane jusqu'à donc à l'heure que vous savez. C'est vrai qu'Olivier n'est pas là. On le fait un coucou. Il va très bien. Hein, ne vous inquiétez pas. Hein. Certains me demandent, il est malade. Non, pas du tout. Il est très, très bien. D'ailleurs, on le salue. Allez, c'est parti des chansons. Il y aura des rubriques. En deuxième partie, je vous raconterai tout ça tout à l'heure. Mais déjà, on continue en chanson. J'espère que vous êtes d'accord avec moi. Allez, c'est parti. Et là, je vous propose d'écouter Omar. 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

0: cette voix puissante de Slimane avec ses chansons à texte. Slimane, mon amour, c'est le titre de cette chanson.
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0: Marie-Noël de Baie-du-Tombeau souhaite un joyeux anniversaire à son fils Ricardo qui fête son anniversaire aujourd'hui. Et puis il y avait sa maman aussi, qui malheureusement n'est plus, mais elle pense à elle puisque ce serait son anniversaire aujourd'hui. Voilà, Frédéric François dans ma prière.

Le matin, vous réveillant, hein, ça aide. Ça aide beaucoup. Frédéric François. Ah, ce petit message qui nous vient de Rivière des Anguilles, c'est Odile, Odile, justement, qui souhaite un bon dimanche à moi et à tout le monde. Et puis voilà, cette chanson, c'est pour son mari Désiré, demandé par sa femme Odile, bien sûr.

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0: Il est 5h, nous voilà au premier dimanche d'août, un matin tranquille, une ambiance légère et la radio qui vous enveloppe de douceur pour commencer ce mois en toute sérénité. Bienvenue dans l'Everodrigue 2 août 2026. Et oui, on a démarré fort avec la musique traditionnelle et on accueille pour tout de suite Mario Lisette pour les infos. Bonjour Mario.
1: Merci Miss Calamel, bonjour à vous également.

0: Madame, monsieur, bonjour et bon réveil à vous tous. Les titres qui font la une de l'actualité, on démarre tout de suite avec foi, partage et fraternité caractériseront cette journée dominicale à la cathédrale de Saint-Gabriel. Messe, concert et trêle pour marquer ce dimanche dédié aux vocations. Au marché, sur les sites touristiques et dans les foires, beaucoup de visiteurs qui profitent des vacances scolaires. Hermochet opère jusqu'à 7 vols par jour entre Plaisance et Plein Corail, une aubaine pour opérateurs et entrepreneurs. Et puis des énigmes à résoudre et des défis à relever en ligne et sur le terrain. Du 3 au 6 août, la commission des TIC organise une IT Treasure Hunt. Bien voilà, donc je vous retrouve à 6h, mesdames et messieurs, pour le développement de tous ces titres. Sinon, je vous laisse en la charmante compagnie de Miss Calamel qui prendra tout de suite le micro. À vous, Miss Calamel.
1: Merci beaucoup, Mario. Et d'ores et déjà, de passer une très belle journée du dimanche. Et on se retrouve à 6h.
0: Avec plaisir.
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0: Et pour tout de suite, place à la météo pour ce dimanche. Entre fraîcheur et soleil d'août, on fait le point sur le ciel avec M. Ritesh Raghunandan. M. Ritesh, bonjour.
1: Oui, allô, bonjour.
0: Alors, M. Ritesh, nous notons qu'il est Rodrigue hier soir une bien arrosée avec beaucoup, beaucoup la brise. Alors, peut-être pour nous encore plus de détails par rapport à cette situation. Merci beaucoup.
1: Oui, donc une avant nuage depuis le secteur l'Est qui influence le temps. Et donc le matin, nous avons toujours un temps nuageux avec 20 pluies. Et graduellement, au cours de la journée, les temps commencent à améliorer. Maintenant, ce qui concerne le vent, nous perdons un vent moyen de l'Est de 30 mètres par heure. Et comme rafale, il quand même arrive dans le bracket de 60 km par heure. Côté température maintenant, c'est une température maximale qui est légèrement supérieure à la moyenne. Et il varie entre 25 à 27 degrés. Côté minimal, il prend de 20 à 22 degrés. Maintenant, la mer est toujours mauvais dans la région du Rodrigue. Nous prenons une vague de l'eau de 3 mètres. Donc, quand on sortit en notre mer, exuit devant le lagon, l'est et sud, il peut déconseiller pas aujourd'hui. Voilà, c'est une attente comme temps avec ça. Moi, c'est tout. Une bonne journée.
0: Merci beaucoup. C'est nous qui vous remercions et surtout passer le bonjour à l'équipe de Maurice. Très bon dimanche. À 5h04 dans même lignée pour tout de suite, Bill TPC pour Audrey qui vient tirer à jour du dimanche, l'été août 2026 à 4h20. Elle est en l'eau la mer pour les prochaines 24 heures. Bonne heure grand matin et qu'à soir pour une petite la pluie. Les temps les pour bon dans la journée. Divan les pour souffler depuis l'est environ 30 km par heure avec ban rafale qui capable arriver jusqu'à 60 km par heure. À noter qu'il divan les pour renforcer quand il y a la pluie. Lagon l'ouest et l'éno la mer est praticable. Par contre, en déobrisant, et que lagon est éclécide, la mer pas praticable. La mer pas praticable en déobrisant et que lagon est éclécide. Puisque n'a pas une vague de l'eau de 3 mètres au terre en déobrisant qui peut arriver. Donc, ben, si nous redire en déobrisant et que dans lagon est éclécide, l'idée conseillée. La marée haute, 14h53 et que demain, à 3h31, marée pour basse à 8h43 et 20h55. Voilà en ce qui concerne Nouvelle Étang.

Montez le son et laissez-vous emporter par cette bonne humeur qu'on a programmée pour vous, surtout les musiques qui réchauffent. Et pour ça, je maintiens notre équipe. Merci beaucoup à Monsieur Curtis Dolbiz, Stéphane Diclair, Mario Lisette. Merci Franck Meunier à la technique, au micro Miss Calamel, le duo du matin, pour vous accompagner. Et surtout, à nous faire qu'ils ont dit les récents jours spéciales. À nous faire qu'ils ont dit nous réveiller avec nous la force, avec nous la joie, même s'il n'est pas tout le temps évident. Bienvenue dans les Virodriques. Et c'est cette journée liée sous le signe de l'amour, de la joie, mais surtout de l'avancement personnel. Bon réveil.

Ce matin avec nous la force hein, et nous la joie, même si c'est difficile. Allez les amis, aujourd'hui c'est un nouveau jour, un nouvel espoir, un nouveau la journée, un nouveau mois. On est au mois d'août.

0: Et puis en Europe, tu sais, avec des douceurs des années 60, 70.
1: Je me souviens.
0: Un jardin.

Voilà, toujours cette petite touche de bonheur. Et puis comme l'écho du dimanche, on vous réveille avec douceur. Merci en tout cas, c'est une fois le show à d'allume, ce traité ce matin fait bien frais. Alors que nous écoutons des orbilles, ce soir-là, nous dire comme si on a un gros la brise, un gros l'étang. C'était le cas hier soir, mais là, c'est une demain un petit peu. Mais quand même, la radio, nous, on va vous réchauffer.

Les dimanches d'avant, c'est l'écho du village avec Zucchero et Patrick Fiori. Et Rodrigue, un dimanche pas comme les autres, pas vrai? Et tous les dimanches, nous avons une lueur dans l'atmosphère qui tient nous bien aujourd'hui, ces dimanches. Et puis, un petit peu de peps, puisque on est en mois d'août, on est le 2 août. Août qui s'ouvre comme une promesse chaque jour. Hein. C'est une chance de sourire, oser et surtout savourer la vie.

Nos petits détours dans les années 60, 70 et 80, nous poussent un petit peu plus, 90. Ah ben, nous clôture avec Self Control. Juste avant, c'était The Police, Every Breath You Take. Pour suite, c'est un très bon réveil à Poudiazot. Ah ben, voilà, c'est dimanche à beaucoup pour continuer à rester sous la couette pendant que d'autres finissent les vibes nègres à 21h. Petit café ou thé à la Rodriguez à la main. Ah ben, nous pour accompagner Zut lors de votre petit déjeuner. Bon réveil, 5h23.

Et pour vos dédicaces, si toutefois c'était un petit message aujourd'hui, c'est sur le 84-48-82-83 MTL et Maïté respectivement. Et là, c'est pourquoi pas, bien sûr, envoyez-nous un petit message, un petit dédicace. Mais surtout, hein, écoutez-nous jusqu'à la fin, puisque nous prenons pas mal de surprises. 5h27, nos séquences régionales commencent maintenant avec Madagascar.

Et puis, nous disons bonjour à Maurice, nous disons bonjour. Écoute-nous à chaque fois. Alors, voilà, c'est ça, l'amitié des îles. Cédric Hippolyte pour votre réveil, 5h30.

Et on se dimanche à nous vivre avec l'amour, l'amitié, comme nous l'a si bien dit Cédric Hippolyte, 5h34. Super morceau de l'île Maurice.

0: 5h34 minutes, et pour tout de suite, Nalguet ensemble, nouvelle les temps pour ce matin.
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0: Communiqué de la météo pour Audrey Guémy à 4h30 pour ce dimanche matin. En ce dimanche 2 août 2026, alors situation générale, des nuages venant de l'Est influencent le temps local. Et de ce fait, pour les prochaines 24 heures, plutôt nuageux tout ce matin et également accompagné d'averses, mais essentiellement beau au cours de la journée. Mais couvert cette nuit avec des averses principalement sur les hauteurs. Au niveau de la température, maximale sera légèrement supérieure à la moyenne et sera entre 25 et 27 degrés Celsius. La minimale, quant à elle, sera entre 20 et 22 degrés Celsius. À noter que le vent soufflera de l'est d'environ 30 km par heure avec des rafales de l'ordre de 60 km par heure en se renforçant sous les averses. Mer forte au-delà des récifs avec des vagues de l'ordre de 3 mètres. Les sorties en haute mer ainsi que dans les lagons du sud et de l'est sont déconseillées. Au niveau de la pluviométrie, très bonne pluviométrie durant les dernières 24 heures dans l'île. Pointe-Canon, 10,2 mm de pluie. Pleine Corail, 10,8 mm de pluie. On n'a pas encore eu la pluviométrie de Montagne du Sable, Songe et Rivière-Banane. Cependant, Patate-Théophile a enregistré 7,8 mm de pluie. La marée sera haute à 14h53 et demain à 3h31, marée basse à 8h43 et 20h55. Le soleil sera des nôtres dans quelques instants, soit à 6h15 pour se coucher à 17h30. Et dans même lignée, but PCA pour aujourd'hui, les temps l'eau la mer pour prochaines 24 heures. Abonnez à grand matin et qu'à soir pour une indétil appli. Les temps pour bon dans la journée, divan les plus soufflés et des pics, laisse environ 30 km par heure. Avec ben rafale, 60 km par heure. Divan pour renforcer dans l'appli. Lagon Louis et Cléno, la mer est praticable. En déobrisant la lagon S-Exide, pas praticable.

parce qu'il y a une mal vague qui arrive depuis 3 mètres en Déo-Brisant. Et donc, de ce fait, nourrit des œufs qui bannent sortis en Déo-Brisant et que dans la go les S excide les déconseillés. Marie-Haute à 14h53 et que demain à 3h31 pour Bansé qui ne rate nos premiers Marie. Alors, Marie pour Bansé à 8h43 et que 20h55. Voilà, c'était nos pages météo.

Il y fait toujours plaisir de nous réveiller avec nous la musique traditionnelle. Nord-ouest, sud-est, le centre. Partout, écoute-nous. Bonjour.

Voilà, 5h39 après ça. Bon, petit peu le cas. Donc, avec Génération Douk, voici l'horoscope. Votre horoscope qui est prêt pour vous, hein, pour ce dimanche. Allez, nous commençons avec cette bonne bélier. L'énergie est au rendez-vous pour ce dimanche. Profitez pour vous lancer des nouveaux projets ou activités. Taureau, bonjour. Journée idéale pour savourer les petits plaisirs simples, mais surtout un bon repas et un bon moment en famille, ce qui n'arrive pas souvent. Gémeaux, les échanges sont fluides. Une conversation pourrait vous apporter une belle inspiration. Pour vous les cancers, besoin d'être vous-même aujourd'hui. Prenez soin de vous et rechargez vos batteries ces dimanches. C'est l'occasion parfaite. Lion, le soleil est un peu timide pour ce mois d'août, surtout pour ce dimanche, mais c'est le moment de briller quand même et d'affirmer vos idées. Vierge, organisation et clarté, vous trouverez satisfaction dans les détails et les petites réussites. Pour vous les balances, harmonie et douceur, laissez-vous porter par une atmosphère paisible. Et si vous êtes né sous le signe du scorpion, intuition forte, écoutez votre ressenti, il se pourrait qu'il vous guide vers une belle surprise. Et pour vous les sagittaires, l'envie d'évasion se fait sentir, même une petite balade peut nourrir votre esprit. Capricorne, concentration et rigueur, mais n'oubliez pas de relâcher la pression aujourd'hui, car au cours de la semaine, tout a été entassé aujourd'hui, relax. Verseau, originalité, créativité, c'est ça votre dimanche d'aujourd'hui. Une idée inattendue pourrait

illuminer votre journée. Et on termine avec vous les poissons, sensibilité accrue, profitez de ce dimanche pour rêver et vous reconnecter avec vos émotions. Il arrive déjà 6h41, c'était l'horoscope.

La Sista avec ce morceau Maman me compte en haut. Allez, nous réveille avec nous sourire aujourd'hui là, hein? Pas question de bouder, le sourire avant tout. C'est dimanche?

Le Seigneur est tendresse et pitié, lent à la colère et plein d'amour. La bonté du Seigneur est pour tous, sa tendresse pour toutes ses œuvres.

les yeux sur toi, tous ils espèrent. Tu leur donnes la nourriture au temps voulu, tu ouvres ta main, tu rassasies avec bonté tous ceux qui vivent.

Le Seigneur est juste en toutes ses voies, fidèle en tout ce qu'il fait. Il est proche de tout ce qu'il invoque, de tout ce qu'il invoque.

psaume qui nous fait tant dire, c'est un psaume d'action de grâce qui invite nous pour louer bon Dieu, nos papas, nos créateurs, un bon Dieu qui remplit avec l'amour, tendresse, un Dieu de bonté, de miséricorde, qui gagne pitié pour nous, qui écoute nous la prière, qui pardonne nous pour tous nos offenses. Nous inviter pour reconnaître sa grandeur, pour dire nos reconnaissances, pour ce amour, cette tendresse qui accompagne nous chaque jour. Avec confiance, à nous tourner vers ce Dieu d'amour, à nous adresser nous la prière.

Bon Dieu papa, laisse nous dire toi merci pour tes paroles qui viennent donner nous l'espérance et qui accompagnent nous chaque jour. Merci pour tout l'amour, tendresse et bonté qui tu es là pour tout le monde dans la terre. Merci bon Dieu papa pour tout ce qui fait pour nous. Avec tendresse, tu donnes nous la vie en abondance. Tu accompagnes nous tous les jours de nous la vie. Merci bon Dieu papa pour ta présence constante dans nous la vie. Merci pour tout l'amour, toute tendresse, de bonté, de fidélité qui accompagne nous dans tout ce qui nous vivent. Merci pour ta présence devant des gens qui te mettent nous la route chaque jour, qui aide nous pour continuer nous la route dans la foi et l'espérance. Bon Dieu papa, chaque jour tu invites nous pour toi, pour prier toi, pour accueillir toi contre nous, pour laisser toi rester contre nous. Donne-nous la grâce afin que chaque jour de nous la vie, nous boire à la source de ta parole, nous boire l'eau vive de ta miséricorde. Toi qui es tendresse et pitié, viens au secours de nos faiblesses, de nos fragilités humaines. Viens au secours de nos manques de foi en toi. Donne-nous la force pour que nous capables de briser toute la haine, l'égoïsme, le mépris, la rancune, la jalousie qui empoisonne nous la vie, qui éloigne nous avec toi, qui empêche nous pour reconnaître ta grandeur et ta présence dans nous la vie et que dans nos bons frères et que nos bonnes sœurs. Donne-nous la grâce, bon Dieu papa, afin que chaque jour de nous la vie nous paraît trop de toi, mais qui nous prend le temps pour découvrir la puissance de l'amour à travers Jésus ton garçon, pour que nous aussi, pareil comme en lui, nous témoignons de ta présence, de l'amour, de bonté, de tout. Toi qui es lent à la colère et plein d'amour, aide-nous pour que nous vînes une vraie saint vivante de tout l'amour. Bon Dieu papa, tu es fidèle dans tes paroles, et dans tes bonnes actions, te montrer ta bonté. Tu invites nous pour compter en toi, avec tous nos cœurs, nos cœurs, avec tout nos esprits. Tu invites nous pour témoigner de l'amour, la communauté. Merci, bon Dieu papa, pour sa confiance qui te fait à nous. Apprends-nous comment pour compter en toi, et comment pour compter en nos camarades. Donne-nous un cœur ouvert et accueillant, pour accueillir de l'amour. Un cœur disponible pour accueillir tout l'Esprit Saint et pour laisser l'Esprit Saint agir en nous, pour que chaque jour nous gagnions courage pour faire du neuf dans la vie et qu'animé par ce même Esprit, nous gagnions un cœur accueillant afin qu'avec toi, nous capables d'accueillir les uns les autres au lieu qu'ils nous jugent nos bonnes camarades, qu'ils nous capables de pardonner nos bonnes frères et nos bonnes sœurs au lieu qui nous condamne toutes. Donne-nous un cœur reconnaissant pour que chaque jour nous émerveille nous devant grandeur de l'amour et devant tout ce qui te fait pour nous et qui dans la prière et que la méditation de tes paroles à travers le sacrement et par nous l'engagement de la société nous continuer et vaincre l'amitié avec toi. En ce jour que nous pouvons célébrer la journée des vocations, nous confie-toi tout bon petit monde qui, à la suite du Christ, il répond l'appel bon Dieu pour donner notre participation dans la mission qui l'Église est là pour dans la société. Nous prions plus spécialement pour les jeunes et les autres pour qu'ils soient les autres éclairés et guidés par la force de l'Esprit Saint et pour aider les autres pour répondre à l'appel bon Dieu pour approfondir notre vocation de baptiser pour travailler. Père, royaume, bon Dieu, continuez, avancez. Bon Dieu, papa, nous confie-toi aussi nos familles, nous l'Église, le pays Rodrigue. Toi qui es juste et fidèle dans tout ce qui te fait,

Nous demandons toi, bon Dieu, papa. 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L'on nous ban dirigeants et nous ban décideurs. Et nous prier pour que, animés par ton amour, Sac Rodriguez, nous continuer à faire des efforts pour travail, pour amener plus la justice, la paix et l'amour dans nos sociétés, pour nous faire une société, vivre une société

Merci beaucoup à Chelen Ravan pour ce très beau prière pour un dimanche. Un communiqué des abonnés de Grand Var, Île Michel et Pointe-Vintour sont avisés que la fourniture d'énergie sera interrompue de 8h30 à 15h aujourd'hui, dimanche le 2 août 2026, en raison des travaux qui seront effectués sur le réseau électrique. La fourniture sera rétablie sans préavis à l'achèvement des travaux. Le CEB prie sa fidèle clientèle affectée par cette coupure de bien vouloir l'excuser pour tout inconvénient.

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2: Dimanche le 2 août 2026, pile 6h, grand journal peut présenté par Mario Lisette. Bonjour Mario.
3: Bonjour Miss Calamel. Au sommaire, foi, partage et fraternité caractériseront cette journée dominicale à la cathédrale de Saint-Gabriel, messe, concert et trêle pour marquer ce dimanche dédié aux vocations. Au marché, sur les sites touristiques et dans les foires, beaucoup de visiteurs qui profitent des vacances scolaires. Et Mauritius opère jusqu'à 7 vols par jour entre Plaisance et Plein Corail, une aubaine pour opérateurs et entrepreneurs. Et puis, il y a des énigmes à résoudre et des défis à relever en ligne et sur le terrain du 3 au 6 août. Et la commission des TIC organise une IT Treasure Hunt. Madame, Monsieur, bonjour et bienvenue à l'écoute de ce journal. Le vicariat apostolique de Rodrigue organise la journée des vocations 2026 ce dimanche. Une journée placée sous le signe de la foi, du partage et de la fraternité. Les activités débuteront à 9h par une messe en la cathédrale de Saint-Gabriel. Également au programme un concert spirituel suivi du trail des vocations. Les organisateurs invitent les familles, les groupes de jeunes et le public à participer à cette journée. Mike Pierre, lui, a demander plus de précisions au père Jean-Rex Casimir, responsable du service des vocations.
4: Ce dimanche 2 août, la cathédrale nous organise une grande journée des vocations ayant pour thème « Bon Dieu, paix appelle-toi, réponds-lui ». Et bien, c'est la journée, je vous dis merci, c'est un peu une vocation. Et soit vocation de couple, chrétien, vocation religieuse, religieuse, de prêtre, et nous disons au Seigneur, ben merci parce qu'il appelle nous pour servir lui. C'est qu'au programme demain, 9h, pendant la messe, après la messe, pendant un concert spirituel avec un artiste, un choral du vicariat, dans l'après-midi, pendant le grand trail des vocations que le vicariat apostolique peut organiser en collaboration avec la Road Trail Association. Donc, nous avons vite du monde, venu nombreux pour venir. Célébrer une vocation et que qui chacun de nous ensemble nous capable continuer à marcher, répondre à l'appel le Seigneur.
3: Et oui, Père Jean-Rex Casimir, enregistré hier. À Rodrigue, c'est la période de pointe dans le tourisme avec les vacances scolaires. Un rebond après une baisse enregistrée dans les arrivées, dans les rues, dans les foires, au bazar et sur les sites touristiques. Ils sont nombreux à profiter des atouts qu'offre l'île authentique. Une affluence qui se traduit également par plus d'activités pour les entrepreneurs et les opérateurs touristiques. Un reportage signé Cathy Auguste.
5: Les limons et autres produits du terroir, l'artisanat local, les petits souvenirs et les spécialités rodriguaises, pendant toute la journée, ils sont nombreux les touristes à visiter le bazar ou encore la foire à Pont-Mathurin pour découvrir toute l'authenticité rodriguaise.
6: Rodrigue, c'est une île extraordinaire dans la nature et dans la place. Et ce corail, c'est magnifique, place bien tranquille ou relax. Et le camarade au lever la place, vous faire au jogging.
7: Très zen, très apaisant, tranquille. Tout est fait à la main. C'est comme, en fait, c'est comme la Réunion longtemps.
5: Ces vacances hivernales, l'occasion pour les petits entrepreneurs de dynamiser les ventes.
8: Là, pour le moment, comment on peut trouver vacances, fait commencer, me trouver un moment là, puis commencer à déclencher, travailler là, puis moi c'est bien.
5: Une période de pointe qui profite surtout aux opérateurs touristiques. À l'hôtel Les Cocotiers en Sous-Anglais, le taux d'occupation est de plus de 80% jusqu'à mi-août.
9: Actuellement, notre taux d'occupation est à 80%. Et c'est principalement une famille mauricienne qui peut venir en vacances à Rodrigue. Effectivement, il y a une hausse dans le taux d'occupation par rapport à mois avant.
5: un regain d'activité dans le secteur après un certain ralentissement au niveau des arrivées. La compagnie d'aviation nationale prévoit 6 à 7 vols quotidiennement sur Rodrigue, affirme le commissaire du tourisme.
1: De janvier à juin, dû à des circonstances vraiment qui pas dépendent de nous, nous faisons remarquer qu'il y a une baisse au niveau des arrivées touristiques. Mais ce qui nous constatait quand même pour le mois de juillet, il fait une reprise assez intéressante. Parce que nous pouvons gagner une moyenne de 6 à 7 vols par jour. Nous pouvons constater quand même que le touriste revient. Nous venons gagner une rencontre avec le CEO de Air Mauritius, M. André Volgen, et sur l'équipe de commercial, que nous passons en revue tout l'aspect justement de marketing sur la destination de Rodrigue et qu'ils sont très attentifs à nos bonnes requêtes. Nous faisons travailler en étroite collaboration pour voir comment Air Mauritius est capable de mieux desservir la destination de Rodrigue. Nous pouvons demander qu'éventuellement nous gagnions un medical aircraft et que les choses soient en bonne voie.
5: Alain Wongso compte enclencher des discussions avec le gouvernement central pour voir comment mettre en place un nouveau programme en remplacement du Special Holiday Package.
3: Le mouvement ACE, Action catholique des enfants de Rodrigue, s'est réuni hier au centre François Thévaux à Saint-Gabriel pour commémorer la journée de l'enfant africain. Cette rencontre a rassemblé plusieurs dizaines d'enfants venus de différentes régions de l'île autour d'activités éducatives, culturelles et spirituelles. L'objectif était également de sensibiliser les jeunes à leurs devoirs, tout en mettant l'accent sur leur épanouissement. Marie-Pierre Emilien Philippe.
10: Ils ont quitté la cathédrale de Saint-Gabriel en procession au rythme des chants et des prières pour se rendre au centre François Thévaux. Tout au long de la journée, les enfants ont pris part à diverses activités éducatives, culturelles et récréatives inspirées de la lutte des enfants de Soweto en Afrique du Sud.
11: Les enfants de Saint-Gabriel.

0: Nous venons représenter Madagascar, l'occasion pour nous, bandes enfants, en hommage à la journée mondiale des bandes enfants africains.
1: Nous sommes bandes enfants Rodin, nous venons rappeler le combat des bandes enfants l'Afrique pour le droit des bandes enfants.
2: Puisqu'il y a mes enfants, finement, parce qu'ils ont eu la guerre pour capable de causer à dire langage africain. Il est important pour nous, Rodrigue, qui nous rappelle sa combat qui va nous

0: pour trois enfants.
1: C'est une occasion pour jeunes bandes camarades à celui de Rodrigue.
2: À travers cette commémoration, les responsables de la CE ont souhaité rappeler l'importance du respect des droits des enfants, de l'accès à l'éducation et de la participation des plus jeunes à la vie de la société.
3: Nous trouvons tous enfants, nous tous un seul. C'est à travers une bande d'enfants qui militent pour leurs droits. Mais nous, si nous pensons dans Rodrigue, tous enfants égaux, nous concernés par ça, c'est pour sa raison là qui nous accompagne bande d'enfants pour militer.
4: Nous trouvons que bande d'enfants qui n'a pas perdu le goût de ACE, mais nous avons envie de remobiliser bande d'enfants pour regrouper. C'était un endroit qui nous gêne chaque week-end.
2: Cette célébration a également permis aux participants de mieux comprendre l'histoire des enfants de Soweto et le combat mené en faveur de l'égalité et de la justice.
5: C'est un moyen aussi pour qu'ils nous montrent nos bons enfants, nous l'origine, nos cultures, que ça nous sorti et de apprendre plus aussi ce qui que de sorti. C'est un moyen pour regrouper nos bons enfants.
2: Auparavant, les membres de l'ACE ont participé à la messe des enfants, présidée par le père Jean-Rex Casimir en la cathédrale de Saint-Gabriel.
6: Les membres du groupe ABBA ont poursuivi leur mission à Nasula en partageant un moment privilégié avec les enfants du groupe à Rodrigue et leurs parents. Bien plus qu'un simple rencontre musicale, cet échange a permis de rapprocher deux groupes qui partagent une même ambition. Pour les enfants, cette rencontre avec leurs camarades venus de Maurice a été une belle occasion de partager leur culture tout en découvrant celle des autres. Les impressions de Nolan Jolicoeur, Tuliam Chan Sao et Mayra Perrine au micro de Marie-Pierre Emilia Philippe.
7: Je suis bien content parce que tous les dimanches, on gagne des camarades. Après, on dit qu'on a accordé un registre infini. On apprend nous qui, si je l'ai accordé beaucoup, car à l'autre pays, à l'autre beaucoup dans l'autre dimanche.
8: Mon mari content, mon de Abbé, et mon mari content, on dit qu'on ah ben Maurice vient visiter nous Rodrigue ici. Ben une activité comme ça, première fois qu'on fait dans nos groupes ah ben ici.
9: On veut plus que plus ben ah ben de Rodrigue et que plus beaucoup de participation de Rodrigue, que nous ben tradition.
6: Et Francine Nalonne, professeure de danse à l'Orange Dance Academy, propose des cours de danse aux jeunes désireux d'apprendre ou de se perfectionner dans cet univers. Ballet, danse moderne, traditionnelle ou encore contemporaine, chacun trouve un style qui lui correspond au centre communautaire de Palissade. Pendant les vacances, les jeunes développent le sens de coordination et du rythme tout en partageant du moins un moment convivial entre eux. Odile Léopold et Cindy, lui, une maman, s'expriment au micro de Cathy Auguste.
10: La danse est une façon pour m'exprimer, mon défoulement, pour apprendre de nouvelles choses et faire connaissance. À cause de ça, je viens faire la danse ici avec Miss Francine parce que je veux progresser là-dedans. Parce que c'est ça qui me passionne, c'est ça qui anime moi tout le temps.
11: Mon intérêt, c'est pour mettre mon petit fille dans la danse parce qu'il m'a trouvé qu'il est bien content dans la danse. Et surtout, là, nous, pendant une période de vacances, il est capable de faire une petite activité en plus à part de l'école. Quand il est capable de faire un nouveau petit camarade, permettre de faire un petit talent parce qu'il est bien content dans la danse.
6: Et dans le cadre de la Road IT Fair 2026, la commission des TIC lance l'IT Treasure Hunt. La compétition se déroulera du 3 au 6 août. Donc, les participants devront résoudre des énigmes et relever les défis liés aux technologies, ainsi bien en ligne que sur le terrain. Les indices seront disséminés à travers Rodrigue et dans le cyberespace. Et à la clé, des récompenses en espèces de 35 000 et de 15 000 roupies. Les gagnants seront connus lors de la cérémonie d'ouverture de la Road IT Fair le 7 août prochain. Le rappel des titres pour clore ce journal. Foi, partage et fraternité caractériseront cette journée dominicale à la cathédrale de Saint-Gabriel. Messe, concert et trail pour marquer ce dimanche dédié

0: ou vocation. Vous marchez sur les sites touristiques et dans les foires, beaucoup de visiteurs qui profitent des vacances scolaires. Air Mauritius opère jusqu'à 7 vols par jour entre Plaisance et Plein Corail. Une aubaine pour opérateurs et entrepreneurs. Et puis des énigmes à résoudre et les défis à relever en ligne et sur le terrain. Du 3 au 6 août, la commission des TIC organise une IT Treasure Hunt. Et bien voilà, donc c'est la fin de ce journal. Merci de l'avoir suivi et on se retrouve dans un instant.
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1: Et 6h13, condensé de sport pour ce week-end, surtout pour ce dimanche. On va parler football, rugby, entre autres, n'est-ce pas, Mario?
2: Ah oui, effectivement, Miss Calamel. Bonjour à toutes et à tous. Et bienvenue dans votre page sportive. Et voici l'essentiel de l'actualité de ce week-end. Les terrains de football au parquet de basket en passant par les pelouses de rugby, comme vous a annoncé bien évidemment Miss Calamel juste avant. Donc on démarre avec le football, mesdames et messieurs. En Angleterre, les clubs de Premier League poursuivent leur préparation en vue de la nouvelle saison qui débutera dans quelques semaines. Les rencontres amicales se multiplient, offrant aux entraîneurs l'occasion d'évaluer leurs recrues et d'affiner leur schéma tactique. Les supporters suivent également avec attention Mercato toujours très animé. Et parmi les principaux mouvements, Brentford a officialisé l'arrivée du milieu donc de terrain malien Mamadou Sangaré en provenance du RC Lens. Un transfert historique pour le club londonien qui témoigne de ses ambitions pour la saison à venir. Sur le continent européen, les grands clubs poursuivent également leur stage de préparation en Espagne, en Italie, en Allemagne et en France. Les effectifs montent progressivement en puissance avant le lancement des différents championnats. En Écosse, le championnat a officiellement repris ce week-end avec les premières affiches de la nouvelle saison, marquant le retour bien évidemment. Et les regards seront donc les regards sont également tournés, mesdames et messieurs, vers l'Amérique du Nord où les tournois ATP, Association of Tennis Professionals, et WTA, Women's Tennis Association de Washington et du Canada, entrent donc dans leur dernière ligne droite. Les favoris tenteront de décrocher un nouveau titre avant la tournée estivale. Donc, on va parler bien sûr tout à l'heure dans notre journal à midi, mesdames et messieurs, du rugby et du tennis, bien évidemment. Je vous souhaite de passer une très bonne journée. Merci notre cher ami Franck Meunier qui est à la technique donc ce matin. Et bien entendu, Miss Calamel prendra le relais dans un instant. Bonne journée à tous et au plaisir de vous retrouver.

6h17 minutes. Alors c'est l'ambiance, c'est la joie, faire frais c'est vrai, mais quand même avec ce petit touche de bonheur, de joie et de lumière, c'est dimanche et c'est ce qui la radio pour offrir beaucoup de lumière pour ce dimanche.

0: Et pour tout de suite, nos poils retrouvent la WPC Gentil pour l'inforoute.
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0: Merci. Juste avant, c'était la WPC Gentil pour l'inforoute. Merci de te faire choisir à la radio. Et là, nous poursuivons cette fois-ci avec Gangana, ce morceau papa. À tout le monde, papa qui est dévoué, à tout le monde, papa qui est levé bonnet à grand matin, à Palo, la mer, au sentier, partout, hein. Alors, salutations à Zout, qui est bien, bien bonnet, un peu plus bonnet qu'à tous les autres. Alors, nous disons courage. Et merci en tout cas. Allez, dédicace pour tout le monde, papa.

Voilà, Gan Gana sur les ondes de la radio. Alors, ce qui fait prend l'écoute, ce qui fait réveiller, à nous amène encore plus de douceur dans ce réveil. C'est Créneau l'équerre. Et juste après, ce sera l'anniversaire du jour. Une petite touche de bonheur et d'originalité. Alors, profitez pour ce dimanche, soyez vous-même. Profitez, Ouna, tout. 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

Voilà, 6h27 pour tout de suite vos dédicaces d'anniversaire. C'est où l'anniversaire aujourd'hui? Alors soyez heureux! Alors, on est à l'anniversaire de Arnaud de Morcellement Batatran. C'est demandé par ce maman Shirley, sans oublier qu'il y a Marc Evigno et Wesley de Bambou qui ont une pensée bien fort ce matin. Alors, nous souhaitons tout le bonheur du monde et surtout la joie, bonheur, prospérité. Très bon anniversaire à notre petit prince, Miwel Chamiou, pour ses 3 ans. Demandé par ce maman Karen Raphaël et sa sœur Amber. Joie, bonheur à mon petit neveu Miwel Samiou de Tamarin, 3 ans, demandé par ce parrain Ando, qui dialite tout le bonheur du monde, mon grand. Et nous souhaitons à nos grands-mères un très bon anniversaire. Aujourd'hui, c'est ce jour. Longue vie parmi nous de la part de ce garçon Jean-Carl et ce belle-fille Florina, ainsi que ce petit-enfant de l'Union. Très bon anniversaire à nos grands-mères. Les gars se laissent demander par toute la famille. Malheureusement, c'est pas signé. Mais en tout cas, happy birthday! Mais surtout, nous souhaitons un très très bon anniversaire de mariage à Christian et Daniel Courteau pour cet anniversaire mariage en ce beau dimanche. Alors, Dekiken avec une simplicité incroyable, en tout cas, nous faisons un gros bisou, la joie, bonheur, prospérité dans tout ce qu'ils étaient là pour faire. Alors, si c'est où l'anniversaire, la radio avec vous et accompagne-vous.

Alors 6h30, cette journée sera une belle journée pour tout un chacun, car il est vivant. Bonne écoute!

Et c'est dans ce mood-là qu'on espérait qu'ils étaient capables de passer un dimanche très joyeux comme cette chanson. Bon réveil, c'est votre radio, vous nous écoutez à Rodrigue à Maurice comme ailleurs. Il fait froid, mais on est là avec notre joie de vivre.

Le soleil qui est un petit peu timide aujourd'hui, mais on est en mois d'août. Et avec lui, l'énergie du soleil qui peut arriver inespérée dans quelques petites minutes. Mais en tout cas, Lille Rodrigue finit réveillée, hein? Poème pour ce dimanche.

Aujourd'hui, on va parler de la joie. La joie qui est une flamme légère. La joie qui danse au cœur comme la lumière. Un sourire suffit pour l'éveiller. Et soudain, le monde semble briller. La joie, elle se cache dans les instants simples. Un regard, une main, un éclat limpide. Elle grandit quand on la partage et transforme l'ombre en doux paysage, la joie. La joie n'attend ni l'heure ni saison. Elle s'invite sans raison. Gardons la joie de vivre. Gardons-la pure, car elle est l'âme de nos aventures. La joie.

Il nous mène la joie, très souvent il réside dans la voix de Nouban Otis. C'est votre radio, artiste local. Deux frères avec NC L'Objectif et la voix partagée, incroyable. Très beau duo. Bon réveil!

6h38. Et là, beaucoup fini au volant depuis bonne heure grand matin. Soyez prudents, hein, surtout nous n'avons dit vent fort. Et en tout cas, la pluie là, il y a les vini. En tout cas, soyez prudents et très bon repos pour ceux qui sont encore à la maison. Et nous donne courage, ceux qui sont malades. Nous donne courage, ceux qui sont à l'hôpital. Nous donne courage, ceux qui travaillent avec les malades. Vous êtes non-stop depuis hier. Eh bien, courage à vous. Allez, dans quelques minutes encore, vous êtes pour gagner relève, vous êtes capable d'aller. Nous arrivons 6h38 minutes. Une petite découverte musicale qui nous recevoir la semaine. Cette semaine? Oui. Alors, une petite dédicace spéciale pour Sister Aralda et Timika de la voix qui bien étonne nous cette semaine-là. Un duo incroyable. Alors, ce dernier morceau qui nous fait qui sortit, Sister Aralda, Timika, qui peut marcher vraiment bien. Voler. Nous allons écouter ça ensemble, après, juste après l'annonce, une communiqué arrivé.

Voilà, en même temps, un super morceau. Désolé d'avoir mis une super sensibilisation concernant Voler. Alors, on arrive à 6h42 minutes pour tout de suite les communiqués. On a deux avis de décès pour ce matin. On nous prie d'annoncer le décès de Marie-Anita Louis, le décès de Marie-Anita Louis, aussi connue sous le nom de Sophie. Elle était âgée de 32 ans. C'est une ex-habitante de Soupir. Le convoi mortuaire sortira de chez son père, M. McDonnell, Louis, à Soupir. La date et l'heure des communiqués vous seront, communiquées ultérieurement. Et on nous prie d'annoncer le décès de Mme Lafontaine Norvégia. Le décès de Mme Lafontaine Norvégia, aussi connue sous le nom de ma tante Fifi, âgée de 71 ans. C'est une ex-habitante de Montagne du Sable. Le convoi mortuaire sortira de chez son époux, M. Désiré Lafontaine. La date et l'heure vous seront communiquées ultérieurement. À ces deux familles, amis, familles, proches, connaissances touchées par ces deux départs, l'MBC vous présente ses sincères condoléances. 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Communiqué, c'était un communiqué dans le cadre de Journée internationale de la jeunesse. 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Et puis, communiqué du Central Electricity Board. Les abonnés de Grand Varil, Michel et Pointe-Vintour sont avisés que la fourniture d'énergie sera interrompue de 8h30 à 15h aujourd'hui, dimanche le 2 août 2026, en raison des travaux qui sont

0: ont effectué sur le réseau électrique. La fourniture sera rétablie sans préavis à l'achèvement des travaux. Le CEB prit sa fidèle clientèle affectée par cette coupure de bien vouloir l'excuser pour tout inconvénient.
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0: Et bien, la nuit arrive déjà à 6h48. Un bulletin pour Rodrigue, communiqué de la météo pour Rodrigue est mis à 4h30 pour ce dimanche 2 août 2026. Situation générale, des nuages venant de l'est influencent le temps local. Et de ce fait, pour les prochaines 24 heures, plus de nuages tôt ce matin avec des averses essentiellement beaux au cours de la journée. La température maximale sera légèrement supérieure à la moyenne, entre 25 et 27 degrés Celsius. Minimale entre 20 et 22 degrés Celsius. Attention, le temps sera mi-couvert cette nuit avec des averses principalement sur les hauteurs. Le vent soufflera de l'est environ 30 km par heure avec des rafales de l'ordre de 60 km par heure se renforçant sous les averses. Mer forte au-delà de récif avec des vagues de l'ordre de 3 mètres. Les sorties en haute mer ainsi que dans les lagons du sud et de l'est sont déconseillées. Au niveau de la pluviométrie, point de canon, 10,2 mm de pluie, plein corail, 10,8 mm de pluie et patate théophile, 7,8 mm de pluie. Le soleil est des nôtres depuis 6h15 pour se coucher à 17h30. Et dans la même lignée, bulletin Pouban PCF, une tirée aujourd'hui à 4h20. Et bien, mal spécial étant l'eau, la mer pour de prochaine 24 heures. Bonnet à Gramatella et Kassoa pour une ancienne d'Etilapli. Les temps pour bon, au cours la zone est divan pour souffler des pics, laisse environ 30 km par heure. Avec Ben Rafale, 60 km par heure. Divan pour renforcer pendant Ben Lapli. La mer, l'impraticable dans la Grand Louest et Cléno. Par contre, en déobrisant la Grand Louest, excide la mer pas praticable parce qu'il y a une vague qui peut venir 3 mètres en déobrisant. Allez, nous réduisons ceux qui vont sortir en déobrisant dans la go. Excide les déconseillés. Marée haute 14h52 et que demain 3h31. Marée basse à 8h43 et que 20h55. Voilà, c'était cette page météo.

Forever. 6h53, alors beaucoup fini, comment ça jette l'occupation. Alors, nous avec Zut et nous donnons Zut encore plus de courage puisque c'est votre radio. Merci en tout cas, Zutphine, choisir cette fréquence. Alors, pour tout de suite, nous pour l'écoute, Marlette Noba, madame qui amène beaucoup, beaucoup, beaucoup de lumière. C'est une femme de lumière en tout cas. Hein? Et madame qui est quand même dans tout ce bain de santé. Une petite touche d'originalité. Allez, nous pour l'écoute, Lee, pour tout de suite. Avec ce super morceau.

dit bien matériel, ben Maulette nous bendie tout. Alors prends les temps avec vos familles, prends les temps pour ce dimanche, porte à ça avec vos familles, porte à ça avec ben qui proche avec vous, un petit coup de fil pour ben c'est qui longtemps pas trouvé ou pas tendé, c'est tout, renforce encore plus de l'amitié avec ce lien familial. Alors c'est ici qu'il nous pour prendre congé de zut pour sa l'émission là. Merci beaucoup. Mon ben tout seul ce matin, nous avons toute une équipe qui travaille. Merci beaucoup à Mario Lisette qui se retrouve un peu plus tard pour les autres ban.info, Stéphane Leclerc, Monsieur Curtis Tolbies. Merci beaucoup également à toute l'équipe du matin. Merci à Monsieur André Babé, à Mala Jane Augustin, Mala qui peut venir un petit moment, à toute l'équipe. Alors, le duo du matin pour au niveau de la radio, Franck Meunier à la technique, au micro Miss Calamel. Alors, juste après le journal de 7h, c'est Rosie qui pourra avec Zot. Moi, je me retrouve Zot à 8h20. Et pas oublier, vous connaissez où? Sordi, point de soli, la zone est pour tout le monde.

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1: Bonjour, belle matinée de dimanche, il est 7h.

0: L'actualité de ce dimanche matin, Jenny Alapa, bonjour.
1: Bonjour Elvis, bonjour à tous.
0: Les titres.
1: Exploit historique à Edinburgh, Rémi Feuillier, sacré champion des moins de 90 kilos, et offre à Maurice son premier titre en or aux Jeux du Commonwealth depuis 1998. Maurice prépare un nouveau cadre légal pour protéger les zones humides face aux défis climatiques. Le Wetlands Bill, bientôt présenté à l'Assemblée nationale pour renforcer leur gestion et leur conservation. Santé publique, 140 médecins actuellement en congé d'études. Le manque d'effectifs pousse le ministère de la Santé à suspendre temporairement de nouvelles spécialisations. Et à l'étranger, prix du pétrole sous surveillance. L'Arabie Saoudite, la Russie et les membres de l'Organisation des pays exportateurs de pétrole se penchent sur une hausse de production pour septembre. Bon dimanche à tous et merci de nous rejoindre pour cette édition. Jeu du Commonwealth hier à Edinburgh, Rémi Feuillier a redonné à Lee Maurice le goût de l'or. À 33 ans, le judoka mauricien a fait vibrer le pays en remportant la finale des moins de 90 kilos. Déjà médaillé d'argent au Jeu du Commonwealth

0: de Birmingham en 2022, Rémi Feuillet est revenu plus fort et plus déterminé que jamais au terme de plusieurs années de travail, de sacrifices et de persévérance. Grâce à Rémi Feuillet, le quadricolore flotte de nouveau au sommet des Jeux du Commonwealth, 28 ans après le sacre du boxeur Richard Sonny à Kuala Lumpur en 1998.
1: To receive Mauritius' second ever Commonwealth Games gold medal. After a boxing gold in 1998 in Kuala Lumpur was hung around the neck of Richard Sunny, the second one, 28 years later, swinging around the ring.

0: Une victoire historique, un moment de grande émotion et une immense fierté pour Rémi Feuillet, le judo, sa famille et toute l'île Maurice.
1: Je connais, ça fait 28 ans qu'il me prend d'un euro, mais ça va me rendre fier. Je profite à l'occasion là pour remercier le Juan Mauricien, pour remercier mon camarade, la fédération, le ministère, le comité olympique. Merci Maurice, et bien content de vous ramener ça pour là.
2: Voilà, il paraît souvent qu'il me gagne l'eau, mais qu'il me gagne Marie Fier. Donc, Marie Fier, mon temps de vie, mon sentier, et mon fierté. Sans faire tout ça, pas capable de planifier une saison correctement. Là, je suis capable de pas faire vivre. Mois prochain, nous prenons un bon sable, une condition bien difficile. Et ailleurs, sans être capable de planifier. Moi, merci au comité pour l'instant de ça.
0: Le sport mauricien était décidément à l'honneur hier. En fin d'après-midi, c'est la cycliste Kim Lecour-Pinard qui a frôlé l'exploit dans la Tour de France. À Lausanne, elle a pris la deuxième place de la première étape, seulement battue au sprint par la néerlandaise Lorena Vibes. Plus de détails à suivre dans notre édition, notre journal de sport. Protéger, conserver et mieux gérer les zones humides, c'est l'objectif du Wetlands Bill qui sera prochainement introduit à l'Assemblée nationale. Un cadre légal attendu pour renforcer la préservation de ces écosystèmes. À Maurice, trois sites sont déjà reconnus comme zones humides d'importance internationale. L'estuaire de la rivière Terre Rouge, le parc marin de Blue Bay et Pointe d'Esny. Mais que prévoit concrètement ce projet de loi? Hachi Bachou nous explique.
3: Ce projet de loi repose sur trois grands axes. Mieux connaître les zones humides, renforcer leur protection et assurer leur suivi dans le temps. Il prévoit d'abord de mieux identifier ces espaces à travers le pays, puis de définir des objectifs de gestion pour préserver leur caractère écologique, leur biodiversité et les services qu'ils rendent à l'environnement. Il faut savoir que cette protection concernera l'ensemble des zones humides de la République de Maurice, qu'elles se trouvent sur des terres appartenant à l'État ou sur des propriétés privées. Le projet de loi prévoit d'ailleurs d'intégrer ces espaces dans les stratégies de réduction des risques de catastrophes et d'adaptation au changement climatique. Autre volet prévu, un meilleur suivi de l'état des zones humides à Maurice, avec la mise en place d'un cadre pour recueillir des informations et suivre leur évolution dans le temps. Une démarche qui s'inscrit dans les engagements internationaux du pays. Maurice est signataire depuis 2001 de la Convention de Ramsar, un traité consacré à la conservation et à l'utilisation durable des zones humides. Avec le Wetlands Bill, l'objectif est donc de franchir une nouvelle étape, renforcer le cadre existant et donner une base légale plus claire à la protection de ces espaces naturels.
0: Johanna Béranger accueille favorablement l'introduction du Wetlands Bill. Pour la députée de l'opposition, ancienne junior ministre de l'Environnement, cette réforme constitue une avancée. Elle estime toutefois que la protection des zones humides doit reposer sur une gouvernance indépendante et transparente plutôt que sur les seules décisions ministérielles. Elle entend d'ailleurs proposer plusieurs amendements, notamment pour mieux encadrer les activités commerciales dans les zones

0: Humide. Joanna Béranger répond aux questions d'Achibachou.
1: Nous pour soutenir ce projet de loi-là dans seul objectif. Bien, une gouvernance qui est indépendante, transparente et participative. Et c'est dans ce cadre-là que nous pouvons proposer un amendement pour que ça, la loi-là, les protège vraiment ban wetland, ban zone humide, tout en respectant ban droit ban citoyen et qui associe pleinement ban scientifique, ban

0: bande scientifique, bande représentant de bande communauté qui, dans l'état actuel là de la composition de ce comité là, pas inclure les autres là-dedans. Et aussi, nous pouvons demander qu'ils suppriment ou bien limitent ban activité commerciale dans ban zone humide. Et nous pouvons demander aussi qu'ils rendent obligatoire ban consultation publique avant qu'ils prennent ban décision. Parce qu'il a dans sa texte de loi actuel là, et envisage ban consultation quand finit prend décision.
1: Démissionner ou renoncer à se spécialiser, c'est le dilemme, en tout cas temporaire, imposé aux médecins de la santé publique. Le ministre de la Santé, Anne Bechtou, l'a confirmé hier au Parlement, une restriction nécessaire selon lui, puisqu'environ 140 praticiens sont déjà en congé d'études. Les hôpitaux tournent, on le sait, en sous-effectif, mais la porte n'est pas totalement fermée. Certaines demandes pourraient être acceptées. Pranab Biari.
2: Oui, c'est ce qu'on apprend de sources haut placées du ministère. Les médecins souhaitant se spécialiser dans des domaines en pénurie pourront le faire. On parle là de branches comme l'anesthésie, réanimation ou encore la neurochirurgie. Mais il faut d'abord que le Conseil des ministres approuve ces exceptions à la restriction actuellement en vigueur. Une cinquantaine de demandes de congés d'études restent donc suspendues pour le moment. Beaucoup de médecins partent se spécialiser en Chine, notamment en dermatologie, un domaine pourtant déjà bien pourvu à Maurice, et au retour, certains choisissent même de basculer vers le privé. Combien de temps va durer cette restriction? Aucune indication pour le moment. À l'Assemblée nationale, le ministre Anil Bechtou a toutefois été clair sur un point: les demandes ne seront tout simplement pas acceptées cette année.
1: Bonne nouvelle pour les entreprises dont l'exercice comptable s'est achevé en janvier 2026. La Mauritius Revenue Authority accorde un délai supplémentaire pour le dépôt de la déclaration de corporate tax ainsi que du relevé de l'Advance Payment System pour le trimestre se terminant le 30 avril 2026. L'annonce a été faite dans un communiqué publié ce mardi. L'échéance initialement fixée au vendredi 31 juillet est ainsi repoussée. Les détails avec Shadi Nirban.
3: Les entreprises concernées ont désormais jusqu'au lundi 31 août 2026 pour soumettre leur corporate tax return, leur relevé APS et le cas échéant s'acquitter de l'impôt dû. Ce report s'explique par le fait que le service de dépôt électronique sur le portail de la MRE ne sera accessible qu'après la promulgation du Finance Bill 2026, qui prévoit plusieurs mesures fiscales pour l'exercice 2026-2027. En attendant l'entrée en vigueur de cette loi, les entreprises ne sont pas en mesure d'effectuer leurs démarches en ligne, d'où la nécessité pour la MRE d'ajuster le calendrier des entreprises concernées. Conséquence directe, aucune pénalité ni intérêt ne sera appliquée pour soumission au paiement tardif de la déclaration du relevé APS, à condition que ces formalités soient accomplies au plus tard le 31 août 2026. À noter que selon le dernier rapport annuel de la MRE, 600 177 contribuables étaient enregistrés au registre de l'impôt sur le revenu au 30 juin 2025. Parmi eux figuraient environ 94 000 entreprises, 12 000 étaient des compagnies nouvellement enregistrées.
1: Je vous disais au sommaire, le marché mondial du pétrole sous surveillance. Les principaux membres de l'Organisation des pays exportateurs de pétrole, l'OPEP, et leurs alliés réunis au sein de l'OPEP+, dont l'Arabie Saoudite et la Russie, doivent se réunir ce dimanche pour décider d'une nouvelle hausse des quotas de production pour le mois de septembre. Une décision attendue dans un contexte marqué par les tensions persistantes au Moyen-Orient et les incertitudes sur l'approvisionnement mondial en énergie. Cette éventuelle augmentation s'inscrit dans la volonté de l'OPEP de réajuster progressivement les niveaux de production après plusieurs années de réduction. Les décisions du groupe sont suivies de près par les marchés internationaux car elles peuvent avoir un impact sur l'évolution des prix du pétrole à travers le monde. Et voilà, c'est ici que prend fin ce journal. Merci de votre fidélité. Merci également à toute l'équipe de la réalisation. Je vous retrouve à 8h pour votre prochain bulletin d'information.
4: Merci, c'était le journal de Jenny Yalapa.

7h12, bonjour les amis, comment allez-vous? Ça va, comme un dimanche quoi, j'ai envie de dire. Bon, ça fait plaisir d'être là, jusqu'à 9h.

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2: Bonjour à tous, plaisir de vous retrouver comme chaque dimanche pour votre émission Objectif Positivité où on fait le plein d'énergie pour la journée et pour la semaine à venir. Non seulement le plein d'énergie, mais aussi le plein de bonne humeur, de positivité et de bonnes pensées. Le thème de l'émission, c'est comment changer les pensées négatives en des bonnes pensées. Mais avant tout, nous allons prendre le temps de respirer, de célébrer les belles initiatives et de faire le plein d'inspiration pour aborder la semaine à venir avec le sourire. On débute en musique avec Kinvi, Je garde le sourire.

0: Ce matin, nous allons prendre une grande respiration et nous poser une question toute simple. Quelle est la première chose qui occupe notre esprit? Peut-être avons-nous choisi de donner de l'énergie à cette pensée ou c'est juste une pensée qui s'incruste dans notre tête. Si c'est une bonne pensée, tant mieux. Mais si elle est négative, il ne faut surtout pas la nourrir. Cela gâcherait cette belle journée dominicale. Prenons juste un petit instant pour identifier ce qui nous occupe l'esprit. Maintenant que nous avons identifié la pensée qui nous occupe l'esprit, nous allons poursuivre avec une histoire très ancienne, mais qui nous parle encore aujourd'hui. On peut dire que cette histoire n'a jamais été aussi moderne. C'est une histoire qui parle aussi bien aux enfants qu'aux adultes. C'est pour cela que nous l'avons choisi d'ailleurs. C'est l'histoire d'un grand-père qui discute au coin du feu avec son petit-fils. Le petit garçon vit
1: maintenant.

Le grand-père qui parle à son petit garçon. Le grand-père regarde avec tendresse et dit au petit garçon : Tu sais, mon enfant, à l'intérieur de chacun de nous, il y a un combat permanent. C'est comme si deux loups s'affrontaient. Le garçon, curieux, l'écoute attentivement. Le premier loup est sombre et lourd. Il se nourrit de peur, de rancœur, de jalousie, de doutes et de pensées négatives. Il voit le problème dans chaque opportunité. Le second loup est lumineux et léger. Il se nourrit de joie, de gratitude, d'espoir, de bienveillance et de pensées positives. Lui, il voit l'opportunité dans chaque difficulté. Le petit garçon réfléchit un instant, regarde les étincelles du feu, puis lève les yeux vers son grand-père et demande.

qui s'affrontent. Cela peut arriver que notre loup sombre prenne le dessus sur notre loup lumineux et c'est très souvent le cas. Que faire? Comment changer le négatif en positif? Parfois impossible d'y échapper, elle tourne en boucle dans notre tête ses pensées, comme un hamster dans sa roue. Ces ruminations mentales qui nous agitent du matin au soir, ces pensées qui nous prennent la tête. Et selon Sébastien Boller, docteur en neurosciences et rédacteur en chef de Cerveau et Psycho, et Aurélia Schneider, psychiatre spécialisée dans les thérapies comportementales et cognitives, on pense trop. Il y a tous ces scénarios de la vie quotidienne que nous élaborons du réveil au coucher. Et si je perdais mon emploi? Et si j'ai des problèmes au travail? J'aurais pu répondre ceci, j'aurais pu faire cela. Nous verrons tout de même quels sont les bienfaits de ces ruminations, mais aussi comment se forcer à ne plus penser à une chose finit par fonctionner. Nous nous dirons comment adopter les meilleures stratégies anti-rumination. Alors, que faire pour moins ruminer? Que faire pour changer le négatif en positif? On nous parle ici de méditation, de positive attitude. Quelles sont les bonnes tactiques pour ne plus mouliner? Puisque nous parlons de la pensée positive aujourd'hui, la bonne pensée, on nous dit que la pensée, c'est une action consciente de notre cerveau. De là, comment définir une pensée et comment est-ce qu'une pensée naît? Sébastien Boller, docteur en neurosciences, explique qu'une pensée est un contenu mental dont on prend conscience. Une représentation qu'on peut se rapporter à soi-même qui est consciente. Les pensées peuvent être un acte souhaité venir de manière plus ou moins chaotique. On peut les saisir au vol, on peut s'accrocher à elles, on peut les faire monter en mayonnaise si vous voulez, ou au contraire, les laisser filer. Christophe André ajoute, pour la plupart d'entre nous, l'acte de penser et de produire des pensées, penser ou réfléchir, c'est choisir certaines pensées plutôt que d'autres. Ou parfois, c'est l'inverse. C'est être choisi par certaines pensées qui s'imposent à nous parce qu'elles ont une charge émotionnelle, une charge affective. Il conclut ainsi qu'il faut des apprentissages pour ne pas être submergé par cette activité formidable.

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la pensée à la rumination. La psychiatre Aurélia Schneider fait le lien et la distinction entre la pensée et les ruminations. Ces derniers ont une connotation plutôt négative. La psychiatre les définit comme des pensées assez conscientes qui tournent en boucle de manière récurrente et très souvent lors des périodes de creux, par exemple en se réveillant à 2h du matin ou pendant les vacances ou les week-ends, quand vous ne pouvez pas résoudre ce qui arrive en tête. À tel point parfois que certains de ces patients redoutent les périodes de vacances et les remplissent d'énormément d'activités pour ne pas que ces pensées arrivent. Et devoir résoudre ce qu'on ne peut pas résoudre. Le monde des ruminations se divise en deux catégories. Sur des situations qui n'existent pas ou pas encore, les pensées de type « et si jamais, pourvu que » et sur des situations qui existent, mais n'ont malheureusement pas de solution, des situations qu'on ne peut pas régler. Mais il y a une bonne nouvelle, on peut entraîner notre esprit à faire revenir le positif. Comment ? Serait-ce possible alors de ne pas ruminer ? Le monde se divise-t-il entre ceux qui ruminent et les autres ? Pour Christophe André, la différence entre les humains n'est pas celle-ci, mais avec ceux qui savent s'arrêter. Les solutions en journée sont d'agir, d'interagir avec les autres, de faire des choses. Et le soir, il s'agit de méditer, de se détendre, de ruminer peut-être, mais des situations positives. On ne peut pas les arrêter, mais on peut moins y participer, les laisser passer afin de ne pas les subir. La psychiatre approfondit et précise que lorsque quelque chose s'est mal passé, une mémoire traumatique utile nous fait faire attention, être plus prudent, mais on oublie complètement ce qui est bien, ce qui est positif. Il faut donc s'entraîner à se rappeler de cela. Elle invite ainsi à écrire ce qui s'est bien passé. Et autre conseil de la psychiatre, c'est celui de faire des to-do listes. Cela nous rassure sur ce qui s'est passé et c'est très apaisant. Mais multiplier les plannings peut ajouter à la charge mentale. On revient ainsi à s'entraîner, à souligner, à se remémorer de ce qui a marché, ce qu'on a accompli ou résolu.

Nous allons aussi voir quelques façons de se libérer des pensées négatives d'après l'équipe Livy. Selon cette équipe, les pensées négatives sont bien plus fréquentes que ce que l'on pense. Chacun d'entre nous en a de temps à autre. Mais dans certains cas, elles peuvent considérablement nuire à la réception que vous avez de vous-même et influencer votre comportement. Si une thérapie peut être utile pour inverser la tendance, il existe également des techniques simples pour mieux les maîtriser. Mais avant de continuer, les pensées négatives, qu'est-ce que c'est? C'est quoi les pensées négatives? Les pensées négatives peuvent concerner tout le monde et sont parfois irrationnelles. Elles peuvent affecter notre humeur, nous rendre tristes ou occasionner du stress et même contribuer au développement des symptômes tels que l'anxiété et la dépression, d'après l'équipe Livy. Certaines personnes peuvent être plus affectées par les événements négatifs que par les événements positifs. C'est ce que l'on appelle le biais de négativité qui peut donner lieu à des pensées nocives. Mais le plus important, c'est de les reconnaître. Comment reconnaître des pensées négatives? La première étape pour identifier des pensées négatives est d'être plus à l'écoute de soi-même. En reconnaissant ces pensées négatives, nous pouvons faire attention à l'impact qu'elles ont sur nos émotions et notre comportement pour diminuer leur influence. Parmi les exemples les plus courants de pensées négatives, on peut citer quelques-uns. Il y a d'abord ce que l'on appelle le catastrophisme. C'est s'attendre au pire et sous-estimer notre capacité à gérer la situation. Il y a aussi la surgénéralisation. C'est de tirer des conclusions générales sur la base d'une seule expérience pour l'ensemble de nos expériences futures. Il y a aussi la lecture des pensées. C'est de supposer que l'on sache ce que l'autre pense sans pour autant vérifier que cela soit vrai.

Il y a aussi ce que l'on appelle le manichéisme. C'est de penser que tout est noir ou blanc, ne prendre en compte que les extrêmes, jamais le juste milieu. Le raisonnement émotionnel, c'est de penser qu'une réaction émotionnelle prouve que quelque chose est vrai. L'abstraction sélective, c'est ne se concentrer que sur le négatif sans tenir compte des aspects positifs ou neutres. Les impératifs, se fixer des obligations, même s'il est peu probable que les événements se produisent. Et enfin, il y a l'étiquetage. Nous nous jugeons nous-mêmes ou nous jugeons les autres sur la base d'un exemple ou d'une expérience. Alors, essayons de réfléchir aux situations précises dans lesquelles surviennent le plus souvent nos pensées négatives. Noter nos pensées nocives peut nous aider à identifier notre schéma de négativité, d'y voir plus clair et de prendre conscience de l'impact de nos pensées émotionnelles plutôt que celui des situations. Retour dans la musique. J'arrive.

Et pour terminer, quelques stratégies pour gérer et maîtriser les pensées négatives, toujours selon l'équipe Lévy. On nous parle d'abord de remettre en question notre façon de penser. Habituellement, nous n'examinons pas nos propres pensées de façon objective, car cet exercice est plus difficile. Mais il nous permet d'envisager des alternatives plus réalistes et utiles.

Pour ce faire, posons-nous les questions suivantes. Cette pensée est-elle un fait ou une opinion? Quelles sont les preuves dont je dispose en faveur ou contre cette pensée? Puis-je recadrer la pensée? Quel serait le pire scénario? Comment pourrais-je le gérer? Quel degré de réalisme est-ce que j'accorde à cette pensée? Il peut être difficile de remettre en question des pensées, mais au fil du temps et avec de l'entraînement, les pensées rationnelles devraient devenir plus naturelles.

Pour gérer et maîtriser nos émotions, nos pensées, il y a l'étiquetage de nos pensées. La recherche suggère que plus nous essayons de refouler une pensée, plus il est possible qu'elle refasse surface. On appelle ça l'effet rebond. Plutôt que de nous atteler à refouler nos pensées négatives, essayons plutôt de les observer et de les décrire objectivement. L'une des techniques que nous pouvons mettre en œuvre est d'étiqueter notre comportement plutôt que nous-mêmes. Par exemple, plutôt que de dire que nous ne sommes pas intelligents, essayons d'étiqueter notre pensée pour dire « je pense ne pas être intelligent ». Cet exercice peut nous aider à briser le cercle des pensées négatives et nous apprendre à les percevoir comme ce qu'elles sont, comme des simples pensées plutôt que comme quelque chose de réel qui nous définit. Troisièmement, pour maîtriser ses pensées, il faut prendre conscience de l'impact de nos pensées sur notre comportement. Les pensées négatives peuvent parfois prendre le dessus et perturber nos interactions avec les autres. Identifions donc une situation précise et essayons de noter nos pensées à ce moment-là, ainsi que les émotions qu'elles suscitent. Réfléchissons ensuite à la façon dont ces pensées nous poussent à nous comporter dans la situation donnée. L'objectif est d'avoir conscience de ces processus internes et de nous préparer à des situations similaires futures. Et ce qui marche aussi, c'est de bouger. L'activité physique est un bon moyen de remettre de l'ordre dans sa tête. Aucun traitement médicamenteux ou psychologique n'a les mêmes effets protecteurs sur notre cerveau, notre état d'esprit et nos pensées que l'activité physique. Marcher ou courir chaque jour ou essayer à une nouvelle pratique sportive peut en effet changer nos perspectives. Et également, on peut découvrir les bienfaits de la pleine conscience. La méditation de pleine conscience qui est aussi un bon moyen de reconnecter nos pensées et nos émotions. En plus de nous aider à nous concentrer sur l'instant présent, la méditation en pleine conscience est également un moyen efficace d'apaiser le flux de pensées, d'inquiétude et de jugement. La pleine conscience contribue en effet à réguler les pensées négatives et améliore la santé mentale.

Nous l'avons compris, vaincre les pensées négatives demande d'observer son esprit, d'écrire ce que l'on ressent et de rediriger son attention vers le calme. Pour y arriver, il faut identifier le problème, prendre du recul et agir. Objectif Positivité prend fin ici. C'était un plaisir de partager avec vous des recherches de Sébastien Boller, docteur en neurosciences et rédacteur en chef de Cerveau et Psycho, Aurélia Schneider, psychiatre spécialisée dans les thérapies comportementales et cognitives, en première partie de l'émission, et quelques astuces de l'équipe Livy pour gérer les pensées négatives. On vous donne rendez-vous dimanche prochain, même heure, pour une autre émission Objectif Positivité. Merci de votre écoute. Excellente journée sur les ondes de la radio. Prenez soin de vous. Pensez plus positivement.

0: Et c'est le journal avec Jenny Alapa, bonjour.
1: Bonjour Elvis, bonjour à tous.
0: Les titres.
1: Exploit historique à Edinburgh, Rémi Feuillet, sacré champion des moins de 90 kilos et offre à Maurice son premier titre en or au jeu du Commonwealth depuis 1998. Maurice prépare un nouveau cadre légal pour protéger ses zones humides face aux défis climatiques. Le Wetlands Bill, bientôt présenté à l'Assemblée nationale pour renforcer leur gestion et leur conservation. Santé publique, 140 médecins actuellement en congé d'études. Le manque d'effectifs pousse le ministère de la Santé à suspendre temporairement de nouvelles spécialisations. Et à l'étranger, prix du pétrole sous surveillance, l'Arabie Saoudite, la Russie et les membres de l'Organisation des pays exportateurs de pétrole se penchent sur une hausse de production pour septembre. Bon dimanche à tous et merci de nous rejoindre pour cette édition. Jeu du Commonwealth, hier à Edinburgh, Rémi Feuillet a redonné à l'île Maurice le goût de l'or. À 33 ans, le judoka mauricien a fait vibrer le pays en remportant la finale des moins de 90 kilos. Déjà médaillé d'argent aux Jeux du Commonwealth de Birmingham en 2022, Rémi Feuillet est revenu plus fort et plus déterminé que jamais au terme de plusieurs années de travail, de sacrifice et de persévérance. Grâce à Rémi Feuillet, le quadricolore flotte de nouveau au sommet des Jeux du Commonwealth 28 ans après le sacre du boxeur Richard Sonny à Kuala Lumpur en 1998.
2: 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After a boxing gold in 1998 in Kuala Lumpur, was hung around the neck of Richard.

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0: Une victoire historique, un moment de grande émotion et une immense fierté pour Rémi Feuillet, le judo, sa famille et toute l'île Maurice. Nous l'écoutons.
1: Je connais, ça fait 28 ans qu'il me prend d'un jour, mais ça va me rendre plus fier. Je profite de l'occasion pour remercier tous les Mauriciens, pour remercier mon grand camarade, la fédération, le ministère, le comité olympique. Merci Maurice, et bien content de vous amener ça au bras. Voilà, il paraît souvent qu'il me gagne l'eau, mais on gagne Marie-Fier. Donc, Marie-Fier, mon temps libre, mon sentier, et fierté. Sans rabot, ça, pas capable de planifier une saison correctement. Là, je suis capable de faire vivre. Mois prochain, je vais dans un grand slam, une condition bien difficile. Et rien, sans rien, je suis capable de planifier. Bon, merci au comité pour ça.
0: Le sport mauricien était décidément à l'honneur hier. En fin d'après-midi, c'est la cycliste Kim Lecour-Pinard qui a frôlé l'exploit de la Tour de France. À Lausanne, elle a pris la deuxième place de la première étape, seulement battue au sprint par la néerlandaise Lorena Wiebes. Plus de détails à suivre dans le journal des sports. Protéger, conserver et mieux gérer les zones humides, c'est l'objectif du Wetlands Bill qui sera prochainement introduit à l'Assemblée nationale. Un cadre légal attendu pour renforcer la préservation de ces écosystèmes. À Maurice, 3 sites sont déjà reconnus comme zones humides d'importance internationale. L'estuaire de la rivière Terre-Rouge, le parc marin de Blue Bay et Pointe-Desnies. Mais que prévoit concrètement ce projet de loi? Achibachou nous explique.
2: Ce projet de loi repose sur 3 grands axes. Mieux connaître les zones humides, renforcer leur protection et assurer leur suivi dans le temps. Il prévoit d'abord de mieux identifier ces espaces à travers le pays, puis de définir des objectifs de gestion pour préserver leur caractère écologique, leur biodiversité et les services qu'ils rendent à l'environnement. Il faut savoir que cette protection concernera l'ensemble des zones humides de la République de Maurice, qu'elles se trouvent sur des terres appartenant à l'État ou sur des propriétés privées. Le projet de loi prévoit d'ailleurs d'intégrer ces espaces dans les stratégies de réduction des risques de catastrophes et d'adaptation au changement climatique. Autre volet prévu, un meilleur suivi de l'état des zones humides à Maurice, avec la mise en place d'un cadre pour recueillir des informations et suivre leur évolution dans le temps. Une démarche qui s'inscrit dans les engagements internationaux du pays. Maurice est signataire depuis 2001 de la Convention de Ramsar, un traité consacré à la conservation et à l'utilisation durable des zones humides. Avec le Wetlands Bill, l'objectif est donc de franchir une nouvelle étape, renforcer le cadre existant et donner une base légale plus claire à la protection de ces espaces naturels.
0: Johanna Béranger accueille favorablement l'introduction du Wetlands Bill. Pour la députée de l'opposition, ancienne junior ministre de l'Environnement, cette réforme constitue une avancée. Elle estime toutefois que la protection des zones humides doit reposer sur une gouvernance indépendante et transparente plutôt que sur les seules décisions ministérielles. Elle entend d'ailleurs proposer plusieurs amendements, notamment pour mieux encadrer les activités commerciales dans les zones humides. Johanna Béranger répond question d'Achibachou.
3: Nous pour soutenir ce projet de loi-là dans seul objectif. Bien, une gouvernance qui est indépendante, transparente et participative. Et c'est dans ce cadre-là que nous pouvons proposer un amendement pour que ça, la loi-là, les protège vraiment ban wetland, ban zone humide, tout en respectant ban droit, ban citoyen et qui associe pleinement ban scientifique, ban collectivité locale et la société civile. Nous vous proposer qui donne à sa comité qui est responsable de ban zone humide là une majorité de membres indépendants et qui intégré ban ONG environnementale, ban scientifique, ban représentant de ban communauté qui dans l'état actuel là de la composition de ce comité là pas inclure autres là-dedans. Et aussi nous vous demander qui supprime ou bien limite ban activité commerciale dans ban zone humide.

0: Et nous vous demandons aussi qu'il rende obligatoire une consultation publique avant qu'il prenne une décision. Parce qu'il a dans sa texte de loi actuelle là, et envisage une consultation quand finit prendre décision.
1: Démissionner ou renoncer à se spécialiser, c'est le dilemme en tout cas temporaire imposé aux médecins de la santé publique. Le ministre de la Santé, Annie Bichou, l'a confirmé hier au Parlement. Une

0: puisqu'environ 140 praticiens sont déjà en congé d'études. Les hôpitaux tournent, on le sait, en sous-effectif, mais la porte n'est pas totalement fermée. Certaines demandes pourraient être acceptées. Pranab Bihari.
1: Oui, c'est ce qu'on apprend de sources haut placées du ministère. Les médecins souhaitant se spécialiser dans des domaines en pénurie pourront le faire. On parle là de branches comme l'anesthésie-réanimation ou encore la neurochirurgie. Mais il faut d'abord que le Conseil des ministres approuve ces exceptions à la restriction actuellement en vigueur. Une cinquantaine de demandes de congés d'études restent donc suspendues pour le moment. Beaucoup de médecins partent se spécialiser en Chine, notamment en dermatologie, un domaine pourtant déjà bien pourvu à Maurice. Et au retour, certains choisissent même de basculer vers le privé. Combien de temps va durer cette restriction? Aucune indication pour le moment. À l'Assemblée nationale, le ministre Anil Bechou a toutefois été clair sur un point. Les demandes ne seront tout simplement pas acceptées cette année.
0: Et bonne nouvelle pour les entreprises dont l'exercice comptable s'est achevé en janvier 2026. La Mauritius Revenue Authority accorde un délai supplémentaire pour le dépôt de la déclaration de corporate tax, ainsi que du relevé de l'Advance Payment System pour le trimestre se terminant le 30 avril 2026. L'annonce a été faite dans un communiqué publié mardi dernier. L'échéance initialement fixée au vendredi 31 juillet est ainsi repoussée. Les détails avec Shiny Nirbonne.
2: Les entreprises concernées ont désormais jusqu'au lundi 31 août 2026 pour soumettre leur corporate tax return, leur relevé APS et le cas échéant s'acquitter de l'impôt dû. Ce report s'explique par le fait que le service de dépôt électronique sur le portail de la MRE ne sera accessible qu'après la promulgation du Finance Bill 2026, qui prévoit plusieurs mesures fiscales pour l'exercice 2026-2027. En attendant l'entrée en vigueur de cette loi, les entreprises ne sont pas en mesure d'effectuer leurs démarches en ligne, d'où la nécessité pour la MRE d'ajuster le calendrier des entreprises concernées. Conséquence directe, aucune pénalité ni intérêt ne sera appliquée pour soumission au paiement tardif de la déclaration du relevé APS, à condition que ces formalités soient accomplies au plus tard le 31 août 2026. À noter que selon le dernier rapport annuel de la MRE, 600 177 contribuables étaient enregistrés au registre de l'impôt sur le revenu au 30 juin 2025. Parmi eux figuraient environ 94 000 entreprises, 12 000 étaient des compagnies nouvellement enregistrées.
0: Je vous disais au sommaire, le marché mondial du pétrole reste sous surveillance. Les principaux membres de l'Organisation des pays exportateurs de pétrole, l'OPEP, et leurs alliés réunis au sein de l'OPEP+, dont l'Arabie Saoudite, la Russie, doivent se réunir ce dimanche pour décider d'une nouvelle hausse de quotas de production pour le mois de septembre. Une décision attendue dans un contexte marqué par les tensions persistantes au Moyen-Orient et les incertitudes sur l'approvisionnement mondial en énergie. Cette éventuelle augmentation s'inscrit dans la volonté de l'OPEP+ de réajuster progressivement les niveaux de production après plusieurs années de réduction. Les décisions du groupe sont suivies de près par les marchés internationaux car elles peuvent avoir un impact sur l'évolution des prix du pétrole à travers le monde. Et voilà, c'est ici que prend fin cette édition. Merci d'être des nôtres. Merci également à Kapil à la réalisation et à Youssouf à la technique. Le journal des sports, c'est pour tout de suite avec vous, Marine Résidu.
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4: Bonjour à tous, historique, c'est ainsi que l'on qualifie la soirée d'hier pour Maurice à Glasgow. 28 ans après la médaille d'or remportée par le boxeur Richard Sonny à Kuala Lumpur, le judoka Rémi Feuillet a décroché une deuxième médaille d'or pour Maurice aux Jeux du Commonwealth. Il a réalisé cet exploit monumental dans la catégorie des moins de 90 kilos. Après un parcours sans faute, il a largement dominé en finale le Canadien Guillaume Gaudin. Le titre est mérité, il vient récompenser le talent et la persévérance de Rémi Feuillet. Médaillé d'argent en 2022 lors de l'édition à Birmingham. Fierté et joie sont de mise, écoutons-le.
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0: profite à l'occasion là pour remercier les bons Mauriciens, pour remercier mon grand camarade, nos fédérations, le ministère, le comité olympique. Merci Maurice.
1: Allez, pour tout le monde, et tout le monde qui est là. Pour tout Maurice.
2: Notez que la troisième journée de compétition judo se poursuit ce dimanche à partir de 13h avec trois judokas mauriciens sur les tatamis. Chez les dames, Keliana Joseph sera engagée chez les moins de 78 kilos, tandis que Tracy Duron sera en lice chez les plus de 78 kilos. Chez les hommes, David Lucas combattra chez les moins de 100 kilos. Tous auront le même objectif, faire briller le quadricolore mauricien. En parathlétisme et cette excellente soirée en termes de médailles s'est poursuivie pour Maurice. Noémie Alphonse a décroché la médaille d'argent en finale du 400 mètres T54. Malgré toute sa combativité et son énergie de bien faire, elle est une nouvelle fois tombée sur Mélanie Woods. L'Écossaise, déjà médaillée d'or sur 1500 mètres T54 hier, s'est une nouvelle fois montrée trop forte et s'impose en 56 secondes et 43 centièmes. Noémie Alphonse a terminé en 57 secondes et 89 centièmes, soit sa meilleure performance de la saison. La para-athlète mauricienne clôt donc cette campagne à Glasgow avec deux médailles d'argent. Notez que Brandy Perrine, également engagée dans cette finale du 400 mètres T54, a pris la sixième place. Et pour être complet concernant la journée de samedi, retenez également que Cédric Ravet a terminé cinquième lors de la finale du 1500 mètres T54 hommes. De son côté, pour sa première participation aux Jeux du Commonwealth, Cédric Bernard a pris la dixième place au lancer du poids T57 avec un G à 7 mètres 53. Écoutons-le.
3: Et je suis très satisfait de mon performance aujourd'hui et mon bon entraîneur aussi. L'objectif, c'était casse le record national qui, en février à Dubaï, c'était 7,16 m et là, on fait 7,53 m. Et moi, c'est fier de moi. Bien sûr, j'ai envie de faire encore plus, mais là, le travail continue pour les prochaines compétitions à venir, le moment aujourd'hui. Merci à vous tous, merci à la famille, ma moitié Cindy, et merci à tout le monde, tous les Mauriciens qui supportent nous ici. Le travail est compliqué, les adversaires sont vraiment très forts, mais nous remercions Zoli et nous fiers du combat.
2: Et en athlétisme, cette fois en finale du lancer du disque, Christophe Sophie a pris la 9e place en signant au passage sa meilleure performance de la saison avec un lancer à 53 mètres 96. Notez que le bilan mauricien aux Jeux du Commonwealth s'élève désormais à 4 médailles, dont une en or, 2 en argent et une en bronze. En cyclisme, au Tour de France femmes, de retour au sommet Kimberley, le Cours Pienard passe tout près d'un nouvel exploit. Lors de la première étape de la grande boucle féminine disputée hier à Lausanne, la Mauricienne a pris la deuxième place devancée au sprint final par la Néerlandaise Lorena Wiebes, l'une des grandes spécialistes mondiales de l'exercice. Kimberley Le Court Pienard a tenté dans les derniers kilomètres pour sortir du peloton, mais en vain. Dans la dernière ligne droite, elle n'a rien pu faire face à la puissance de Lorena Wiebes qui endosse le premier maillot jaune de cette édition. La Mauricienne termine deuxième à 4 secondes, tandis que Demi Vollering complète le podium. La deuxième étape se disputera ce dimanche. Elle sera longue de 147,9 km entre Aigle et Genève, en Suisse. Cette édition 2026 du Tour de France Femmes est à suivre en direct sur NBC Sport 15 TV Monde. En bref, Newcastle cherche déjà à anticiper un éventuel départ de Bruno Guimarães vers Arsenal. Selon le quotidien portugais Correio de Manhã, les Magpies s'intéressent au jeune milieu de terrain du FC Porto, Victor Froholt. Mais le club anglais pourrait être refroidi par les exigences financières du club portugais qui réclamerait un montant proche de la clause libératoire du Danois fixée à 89 millions d'euros. Et voilà, fin de ce journal. Merci de votre attention. Restez à l'écoute avec Elvis Kellett.
4: Merci au journal des sports, Marine Résidu, ce matin.

Bienvenue à vous si vous venez de vous réveiller. Vous venez de nous rejoindre en ce dimanche à 8h18 avec, vous le savez, chaque dimanche matin, vos plus belles chansons dans vos plus belles années, 3 décennies 60, 70, 80, qu'on vous propose chaque dimanche, histoire bien sûr de revivre ces grands moments de votre vie. Et puis bon, et puis j'annonce aussi ce matin, donc à partir de ce dimanche, l'émission termine à 9h30 parce que je vais laisser la place après à Adeline Forgette pour 30 minutes de découverte sur les mots.

Elle est déjà 8h20. Et nous là pour faire ce plaisir, nous mener une petite touche, donc un petit peu en plus pour ce dimanche, pourquoi pas. Allez, nous les de la force maximale pour qui la journée la passe bien. Le soleil est bel et bien présent pour ce dimanche.

Et là, nous ajoute un petit touche de bonheur avec le reggae music. Waiting for you. Très bon dimanche, ouvert tous de la porte de la fenêtre et commence avec une la journée remplie de lumière.

Mademoiselle Sophie Koumsafine, donne-nous un petit peu plus de courage dans les années 2000 à monter. Bah oui, c'est cher avec un super remix Believe. Nous continuons cette fois-ci avec Lil Maurice, deux représentants pour Lil Maurice pour ce matin, Madi Madi et groupe Cassia. Nous donnons ce courage pour ceux qui en cuisine, ceux qui lèvent un petit peu tard, il est demi là, à ce stade, puis propose de dîner, il y a ben courage. Alors que d'autres finissent prendre cette fonction, hein, finissent comment on se travaille. Ah ben la zone est pour tout le monde.

Voilà, reconnaître Molil pour ce dimanche un petit balade. Il y a beaucoup de monde qui ne vient pas faire la marche. Alors, abaisourdi dimanche, faites tout l'ouvrage bonheur. Allez à l'ON, bon la mer. Allez à profiter à marcher loin de montagne. Allez revivre ce deal. Eh bien, reconnaître Molil avec Mr. Snap.

Voilà, déjà 8h50, c'est Nathalie Béguet. Alors, nous allons faire le tour du monde avec de la musique, de temps en temps, un petit jazz, un petit blues. Et en même temps, pourquoi pas un bon petit slow, Miracle of Love.

Me and you, en attendant le grand journal de 9h, le flash de 9h. C'était votre petite ambiance, le rythme du week-end pour mettre les doigts bien dans le bain de ce dimanche.

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2: 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Bonjour Mario.
3: Merci, bonjour à vous, Miss Calamel. Madame, messieurs, bonjour et merci au Père de nous pour sa flash en créole. Le vicariat apostolique Rodrigue qui organise la journée des vocations 2026 aujourd'hui. Une journée placée sous signe la foi, partage et fraternité. Bonne activité pour commencer donc à l'instant même à Nevers par la messe dans la cathédrale Saint-Gabriel. Également dans le programme un conseil spirituel suivi de trail des vocations. Bon organisateur invite bonne famille donc, bon groupe zen et aussi public pour participer dans la journée-là. Dans Rodrigue, ces périodes de pointe dans le tourisme avec bonnes vacances scolaires, un rebond après une baisse enregistrée dans l'arrivée, dans la rue, dans la foire, dans le bazar et que l'on site touristique. Vous êtes nombreux pour profiter de l'atout qui sa l'île authentique là offert, une affluence qui traduit donc également par plus d'activités pour entrepreneurs et opérateurs touristiques. Mouvement ACE Action Catholique Bans Enfants, Rodrigue Tirini hier dans Centre François Thévaux dans Saint-Gabriel pour commémorer la journée des enfants africains. Sa rencontre là a rassemblé plusieurs dizaines d'enfants qui viennent dans différentes régions de l'île autour d'une activité éducative, culturelle et spirituelle. L'objectif c'est donc pour sensibiliser Bans Zen à ce droit tout en mettant l'accent l'oban, l'ozot du moins épanouissement. Dans le cas de Road IT Fair 2026, la commission TIC lance IT Treasure Hunt, cette compétition-là pour dérouler les 3 escales et 6 août. Donc, un participant pour capable résoudre énigme et carréler un défi qui est lié à une technologie, aussi bien en ligne qu'en l'au terrain. Un indice pour disséminer à travers Rodrigue dans le cyberespace. À la clé, une récompense en espèces 35 1000 à 15 000 et de 15 000 roupies, ban gagnant pour connaître lors de la cérémonie ouverture Road IT Fair les 7 août. Le plan national, l'enquête l'a saisi près de 100 kilos cannabis donc à La Réunion. Il connaît un nouveau développement hier. Alors, c'est plutôt avant-hier. L'époux junior ministre Véronique Le Govin est arrêté dans le cadre de ces affaires-là et qu'il est capable d'interroger par un enquêteur. La cargaison est découverte et dans quelques jours, donc dans l'embouchure de la rivière du Mât à Brapanon. La Réunion a pris un signalement au ban randonneur. D'après ban premier élément de l'enquête, la drogue là est capable d'acheminer donc vers Maurice par voie maritime. Dehors, gouvernement Sierra Leone, donc les premiers qui n'a communiqué, 10 dimouns originaires Ghana, Libéria, Bénin, Nigeria et Togo, ils prennent en charge pourtant le 32 nombre dimouns.

0: qu'il envoyait par Washington vers Freetown, Saban, dernier mois là. Et puis, Japon, il restait marqué par ce gigantesque séisme sous-marin de magnitude 9, survenu en 2011, qui déclenche un tsunami qui fait environ 18 500 morts, donc, et qui a disparu et qui provoque la catastrophe centrale nucléaire de Fukushima. Voilà, donc nous Flash Info les termine ici. Merci au fin suivi. Nous retrouvons tout à l'heure 10h pour Flash en anglais. Sinon, c'est Brindar qui est là d'un petit moment pour la suite de l'émission Laure Rodrigue FM.
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Bonjour à tous, bienvenue pour votre Sunday Vibes. Merci à l'équipe de la rédaction pour les infos. Et c'est l'heure pour vous installer confortablement. C'est le matin, le café au thé est chaud, le soleil brille. Et aujourd'hui, on prend la direction des Antilles. Que vous soyez au lit, en train de préparer le petit déjeuner en famille ou déjà sur la route, bienvenue dans votre parenthèse de douceur et de chaleur dominicale. Ce matin, on pose les soucis de la semaine à la porte et place aux mélodies envoûtantes, aux basses envoûtantes et aux plus belles pépites zouk des Antilles. Je vous propose un super mix pour aujourd'hui et je vous souhaite déjà une bonne écoute. C'est toujours Brinda pour vous accompagner. Bon dimanche à tous et amusez-vous.

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toujours fidèle au poste, je vous remercie. Ce matin, on rend hommage aux grands noms et aux pépites inoubliables qui ont fait et font toujours vibrer nos cœurs. Des mélodies qui réchauffent l'âme et font chalouper les corps tout en douceur.

Allez, comme c'est une histoire d'habitude, on attaque la matinée sans se presser, à notre rythme. Laissez-vous porter par la magie des îles. On lance la musique et on monte le son. Bon dimanche, à l'écoute.

là là, l'heure a passé. On sait tous que pour cette émission Sunday Vibes, comme chaque dimanche, c'est comme la chanson. Et hop, souffle toutes les bougies. Oui, et voilà, on souffle les bougies. Comme on souffle les bougies, c'est terminé, c'est fini. Et c'est un petit peu chagrinant. Mais quand même, merci de votre écoute. C'était un plaisir pour moi. Plaisir partagé, j'espère. On se donne rendez-vous déjà dimanche prochain, même heure. Portez-vous bien. Je vous retrouve à 11h pour votre émission La vie en or. Je vous embrasse.

À 10h06, on nous prie d'annoncer le décès de Marie-Anita Louis, le décès de Marie-Anita Louis, aussi connue sous le nom de Sophie. Elle était âgée de 32 ans. C'est une ex-habitante de Montagne-de-Soupir. Le convoi mortuaire sortira de chez son père, Monsieur McDonnell, lui, à Soupir. La date et l'heure vous seront communiquées ultérieurement. On nous prie d'annoncer le décès de Madame Norvégia Lafontan. Le décès de Madame Norvégia Lafontan, aussi connue sous le nom de Tiffy, elle était âgée de 71 ans. C'est une ex-habitante de Montagne du Sable. Le convoi mortuaire sortira de son domicile chez son époux, M. Désiré Lafontan. La date et l'heure vous sont communiquées ultérieurement. Amis, famille, proches, connaissances touchées par ce départ, l'MBC vous présente ses plus vives sympathies. Et pour tout de suite, nous pour écouter un chant spirituel pour accompagner les familles qui ont deuil. Et quant à moi, je vous retrouve juste après.

Notre petit rendez-vous comme chaque dimanche avec le monde rétro. Alors toujours la même équipe pour vous accompagner pour ce dimanche et nous souhaitons encore plus de courage puisque nous connaissons qu'ils ont besoin de cet courage supplémentaire là, n'est-ce pas? Alors on va faire une sélection de musique pour rétro et si vous avez envie, partage avec nous un petit rétro qu'ils ont envie d'écouter pour ce dimanche. C'est sur le 52 51 60 63 52 51 60 63 et nous faisons plaisir 100% rétro jusqu'à 11h.

0: une petite dédicace de ma tante Daisy. Ma tante Daisy, bonjour.
1: Allô?
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1: 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Émilie et Sœur, vos petits-enfants. Vos arrière-petits-enfants. Vos cinq arrière-petits-enfants. Blake. Blake, Brooklyn et Chadan. 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Et pour Madame Patrice. Madame Patrice, ce petit fille. Ce petit garçon. Ce garçon. Ma soeur. Et ça. Belle. 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Oui. 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Madame Zach est décédée. 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
0: D'accord. Ben, moi, dire un grand merci, ma tante Daisy. Et c'est tout, moi, je suis tout passé un très, très bon dimanche. Un super rétro des années 60 pour un petit rétro années 80 qui m'a dédié spécialement pour vous. Et moi, je suis tout une bonne journée. Alors, Nungay, nous commençons ce petit message sur le 52-51-60-63. Il y a maintenant une chanson de Von Mallier Group. Une amie d'outre-mer, ce sera juste après. Tell Laura I love her.

0: Allô, oui, bonjour, le kikeno au bout du fil, allô, bonjour.
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1: 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Merci beaucoup et surtout nous souhaitons un très très bon dimanche.

0: La question qu'on se pose, où vont ceux qu'on aime quand ils s'en vont? Et nous n'avons qu'à au bout du fil. Allô, oui, bonjour.
1: Bonjour, Miss Caramel. Bonjour, la radio Maurice Rodrigue.
0: Bonjour, Lise. 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
0: 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Allez, bonne écoute et bon dimanche. Rétro pour votre plus grand plaisir.

0: les chansons rétro qui marquent un petit peu toute la vie. Allô, Nénène qui est au bout du fil. Allô, bonjour.
1: Allô, bonjour.
0: Bonjour, ça va?
1: Bonjour. Un petit peu, ça va, pas trop.
0: Alors,
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0: d'accord.
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1: 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Alors, restez à l'écoute. Et là, on part au dancing de mon cœur.

0: Et nous prenons un dernier appel. Allô, oui, bonjour.
1: Bonjour, Winda.
0: Bonjour.
2: C'est Winda?
0: Pani. Mais c'est la semaine prochaine, nous retrouvons Winda.
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Et nous termine justement avec ce titre demandé. Eh bien, c'est physiquement pour prendre congé de Zeud. La semaine prochaine, nous donnons notre rendez-vous. Brunda sera là dans quelques instants pour La vie en or, La vie en Kiken. Côté pour raconter ses histoires, son parcours. Moi, je vous retrouve prochainement sur les ondes de la radio. Gros bisous, bon dimanche.

0: Bonjour à tous et bienvenue sur les ondes de la MBC Rodrigue FM en ce dimanche pour votre émission La Vie en Or. C'est toujours un plaisir de vous retrouver pour cette émission, surtout avec nos aînés. Ben, je dis un grand bonjour à tous nos aînés. C'est Brinda pour vous accompagner jusqu'à 12h. Et aujourd'hui, comme prévu, direction Coromandel. Nous partons à la rencontre de Michelette Alexandre. Qui connaît Michelette Alexandre? Eh bien, si vous pas connu, nous demandons, restez à l'écoute de la radio pour nous faire sa connaissance, surtout la connaissance de sa famille, ainsi que son parcours la vie. Sans plus tarder, nous donne Michelette la parole. Bonjour à vous, Michelette.
1: Bonjour, Linda.
0: Comment ça va, madame Michelette?
1: Oh, très bien.
0: Alors, c'est un plaisir, attendez, qui ou bien... Alors, Michelette Alexandre, est-ce que vous pensez qu'il y a beaucoup de monde, in fine, reconnaît tout de par ce nom-là, ou soit non?
1: Oui, un ordinaire reconnaît moi, mais la plupart du monde connaît moi, la Coromandel comme Michelette.
0: D'accord. Eh bien, nous t'y connais qui certainement ou n'a un petit nom. Alors, ou non, c'est Tilette. Tilette de Coromandel.
1: Oui.
0: Et pour aller un petit peu plus loin, d'après où, qui fait du monde connu? Qui rend nous populaire et qui fait du monde connu Tilette?
1: Oui, moi, je suis une fille qui m'a sorti depuis Paris-Saint, à l'âge de 15 ans. Jusqu'à aujourd'hui, mon mari, mon vin rabbit Coromandel, 47 ans, qui m'a mis Coromandel. Et tout le monde me connaît parce qu'il m'a dit mon populaire et mon fait un travail social.
0: Wow.
1: Je travaille avec d'enfants, avec de grandes personnes, dans plusieurs groupes.
0: Maman.
1: C'est ça quand même qui me connaît.
0: Wow.
1: Parce qu'il m'a causé, moi, la messe. Vous participez bien dans la messe, dans mon paroisse, surtout, à brûler.
0: Oui. 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

0: On continue pour votre émission Vie en or. Merci de nous écouter. 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
1: 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Bonne chance, longue vie, bonne santé à vous, Madame Michelette Alexandre.
0: Merci.
1: Allez, au revoir et à la prochaine, monsieur, qui nous pouvait aller
0: 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Au revoir à vous aussi. Bonne semaine, bonne journée.
1: Merci beaucoup, monsieur, qui nous pourrait gagner l'occasion. Résoigne pour notre joli portage.
0: Pourquoi pas?
1: Avec plaisir. 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
0: Bye.
1: Eh bien oui, rendez-vous dimanche prochain, même l'heure, pour l'émission La Vie en eau, avec... Enlot est né. Merci de votre écoute.

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1: Très bon début d'après-midi à vous tous, l'heure de notre journal de la mi-journée, journal qui sera présenté par Mario Lisette. Bon après-midi à vous Mario.
2: Merci, bon après-midi à vous également Rosie. Au sommaire, partage et fraternité caractériseront cette journée dominicale à la cathédrale de Saint-Gabriel. Messe, concert et trelle pour marquer ce dimanche dédié aux vocations. Au marché, sur les sites touristiques et dans les foires, beaucoup de visiteurs qui profitent des vacances scolaires. Hermochet s'opère jusqu'à 7 vols par jour entre Plaisance et Plein Corail. Une aubaine pour opérateurs et entrepreneurs. Sur le plan national, trafic présumé de cannabis, l'époux d'une junior ministre interpellé. Et à l'étranger, États-Unis, à New York, une manifestation en soutien aux Haïtiens menacés par l'expiration du TPS. Madame, Monsieur, bonjour et bienvenue à l'écoute de ce journal. Le vicariat apostolique de Rodrigue organise la journée des vocations 2026 ce dimanche. Une journée placée sous le signe de la foi, du partage et de fraternité. Et les activités ont débuté à 9h aujourd'hui par une messe en la cathédrale de Saint-Gabriel. Également au programme concert spirituel suivi du trail des vocations. Les organisateurs invitent donc les familles, les groupes de jeunes et le public a participé à cette journée. À Rodrigue, c'est la période de pointe dans le tourisme avec les vacances scolaires. Un rebond après une baisse enregistrée dans les arrivées donc et dans les rues, dans les foires, au marché et sur les sites touristiques. Ils sont nombreux à profiter des atouts qu'offre l'île authentique. Une affluence qui se traduit également par plus d'activités pour les entrepreneurs et les opérateurs touristiques. Un reportage signé Cathy Auguste.
3: Les limons et autres produits du terroir, l'artisanat local, les petits souvenirs et les spécialités rodriguaises. Pendant toute la journée, ils sont nombreux, les touristes, à visiter le bazar ou encore la foire à Pont-Mathurin pour découvrir toute l'authenticité rodriguaise.
4: Rodrigue, c'est une île extraordinaire, dans la nature et dans la plage. Et ce banc de corail, c'est magnifique, place bien tranquille ou relax. Et le camarade, vous levez la place, vous faites du jogging.
5: Très zen, très apaisant, tranquille. Tout est fait à la main, c'est comme la Réunion longtemps.
3: Ces vacances hivernales, l'occasion pour les petits entrepreneurs de dynamiser les ventes.
6: Là, pour le moment, comment on peut trouver vacances, fait commencer, me trouver dans la puis commencer à déclencher, travailler là, puis moi, c'est bien.
3: Une période de pointe qui profite surtout aux opérateurs touristiques. À l'hôtel Les Cocotiers en sous-anglais, le taux d'occupation est de plus de 80% jusqu'à mi-août.
7: Actuellement, le taux d'occupation est à 80%. Et c'est principalement une famille mauricienne qui peut vivre une vacance à Rodrigue. Effectivement, il y a une hausse dans le taux d'occupation par rapport à mois avant.
3: En regain d'activité dans le secteur après un certain

0: certain ralentissement au niveau des arrivées. La compagnie d'aviation nationale prévoit 6 à 7 vols quotidiennement sur Rodrigue, affirme le commissaire du tourisme.
1: De janvier à juin, dû à des circonstances vraiment qui pas dépendent de nous, nous faisons remarquer qu'il y a une baisse au niveau des arrivées touristiques. Mais ce qui nous constatait quand même pour le mois de juillet, il fait une reprise assez intéressante. Parce que nous pouvons gagner une moyenne de 6 à 7 vols par jour. Nous pouvons constater quand même que le touriste revient. Nous venons de rencontre avec le CEO de Air Mauritius, M. André Volgen, et sur l'équipe de commercial, que nous passons en revue tout l'aspect justement de marketing sur la destination de Rodrigue et qu'ils sont très attentifs à nos bonnes requêtes. Nous faisons un travail en étroite collaboration pour voir comment et à Mauritius capable mieux desservir la destination de Rodrigue. On peut demander qu'éventuellement nous gagnions un medical aircraft et que les choses soient dans bonne voie.
0: Alain Wongso compte enclencher des discussions avec le gouvernement central pour voir comment mettre en place un nouveau programme en remplacement du Special Holiday Package.
2: Le leadership social pour une meilleure prise en charge de la communauté, c'est le thème d'un parcours de formation lancé en fin de semaine dernière par le RCSS, Rodrigue's Council of Social Services, à l'intention des présidents des communautés villageoises de l'île. Cette formation est dispensée par le centre Carrefour dans ses locaux à Port-Mathurin. Le but, renforcer leur capacité pour mener à bien leur mission. Cathy Auguste.
0: Comment encourager les Rodriguais à être acteurs du développement de leur île? C'est quoi la mobilisation et le leadership social? Comment consolider le développement communautaire? Autant de sujets qui ont motivé les présidents des communautés villageoises à prendre part à cette formation pour aiguiser leurs connaissances pour atteindre leurs objectifs.
3: C'est une demande aussi que je tiens à faire, le président. Chaque mandat, je dis, nous avons un power, comme on nous dit, c'est pour qui nous capables plus et nos capacités pour exercer nos formations, pour exercer nos métiers, nos fonctions de président. Nous connaissons, ce n'est pas facile, mais nous avons envie d'empower autres pour qu'ils aient demain, nous viennent aussi ban leader, comment nous dire, en leadership social.
0: Une formation centrée sur le leadership social et le développement communautaire pour les encourager à s'engager encore plus dans le social.
4: Nous tous nous conscients que dans Rodrigue, nous pouvons faire face à un défi, un challenge, quand nous cause la participation, parfois nous un peu agacés. Alors c'est pour ça qu'avec le RCSS, dans le cadre de l'anniversaire, il fait appel au Centre Carrefour. Nous proposons une formation, comment dire, qui est capable et de renforcer cette capacité et que nous capables engage nous davantage et comment dire participe un peu davantage dans nos villages.
0: Le développement communautaire est bel et bien présent à Rodrigue, mais il est primordial de trouver une nouvelle approche, affirme le directeur du centre Carrefour, Christian Raboud.
5: Le développement communautaire qu'on a fait aujourd'hui, c'est un processus qui continue tout le temps, tomber lever nous-mêmes. C'est pourquoi nous, sa formation qui n'a pas fait aujourd'hui là, c'est une formation qui peut faire nous une nouvelle approche pour le développement. Nous ne sommes pas capables de continuer. Il y a des bonnes affaires nous faire beau. Il y a des bonnes affaires aussi nous besoin regretter. Nous avons développé une nouvelle approche pour qui nous gagne un développement. Il y a une participation, il y a beaucoup de participation, que nous regroupissons beaucoup de villages. Alors qui nous connaît, qui a beaucoup de bonnes affaires, qui empêche nous d'aller plus loin.
0: Il s'agit de l'une des nombreuses activités organisées pour marquer les 55 ans du RCSS cette année, avec pour thème 55 ans au cœur du social, honorer le passé, bâtir l'avenir.
2: Le mouvement ACE Action catholique des enfants de Rodrigue s'est réuni hier au centre François Thévaux à Saint-Gabriel pour commémorer la journée de l'enfant africain. Cette rencontre a rassemblé plusieurs dizaines d'enfants venus de différentes régions de l'île autour d'activités éducatives, culturelles et spirituelles. L'objectif était également de sensibiliser les jeunes à leurs droits tout en mettant l'accent sur leur épanouissement. Marie-Pierre-Émilien Philippe.
6: Ils ont quitté la cathédrale de Saint-Gabriel en procession au rythme des chants et des prières pour se rendre au centre François Thévaux. Tout au long de la journée, les enfants ont pris part à diverses activités éducatives, culturelles et récréatives inspirées de la lutte des enfants de Soweto en Afrique du Sud.
7: Les enfants de Saint-Gabriel, nous venons représenter Madagascar. L'occasion pour nous, les enfants, en hommage à la journée mondiale des enfants.

0: africain.
1: Nous sommes des enfants rodiques, nous faisons rappeler le combat des enfants l'Afrique pour droit des enfants.
2: Plus qu'il y a mes enfants, finaux, parce qu'ils ont la guerre pour capable cause en gaz à dire langage africain. Il y a pour toi pour nous Rodrigue qui nous rappelle sa combat qui va en force africaine. Il a mené pour droits enfants.
3: C'est elle l'occasion pour jeunes bande de camarades.

0: des plus jeunes à la vie de la société.
1: Retrouver tous enfants, nous tous un seul. C'est à travers un bon enfant qui milite pour notre droit. Mais là, nous, si nous pensons de Rodrigue, tous enfants égaux, nous concernés par ça, c'est pour cette raison-là qui nous accompagne les bons enfants pour militer.
2: Nous trouvons que les bons enfants ont un peu perdu le goût de HE, mais nous avons envie de remobiliser les bons enfants pour regrouper. Nous avons un endroit qui nous joigne chaque week-end.
0: Cette célébration a également permis aux participants de mieux comprendre l'histoire des enfants de Soweto et le combat mené en faveur de l'égalité et de la justice.
3: C'est un moyen aussi pour qu'ils nous montrent nos bons enfants, nous l'origine, nos cultures, que ça nous sortit et d'autres apprennent plus aussi ce qui nous sortit. C'est un moyen pour regrouper nos bons enfants.
0: Auparavant, les membres de l'ACE ont participé à la messe des enfants présidée par le père Jean-Rex Casimir en la cathédrale de Saint-Gabriel.
4: Dans le cadre de la Road IT Fair 2026, la commission des TIC lance l'IT Treasure Hunt. La compétition se déroulera du 3 au 6 août. Les participants devront résoudre des énigmes et relever des défis liés aux technologies, aussi bien en ligne que sur le terrain. Les indices seront disséminés à travers Rodrigue et dans le cyberespace. À la clé, des récompenses en espèces de 35 000 et de 15 000 roupies. Et les gagnants seront connus lors de la cérémonie d'ouverture de la Road IT Fair le 7 août. Sur le plan national, les enquêteurs le soupçonnent d'être impliqué dans un présumé trafic de près de 100 kilos de cannabis entre La Réunion et Maurice. Un autre suspect a également été interpellé dans le cadre de cette enquête. Et là, je vous parle donc bien évidemment, du trafic présumé de cannabis de l'époux d'une junior minister qui a été interpellée. À l'étranger, maintenant, aux États-Unis, les slogans scandés par la foule sont en anglais. Pas de haine, pas de peur. Et les migrants sont les bienvenus ici. Mais sur les pancartes, on peut lire écrit en créole, donc travail pour tous et fin des déportations. 350 000 Haïtiens sont concernés par la fin du TPS, donc travail pour tous, bien évidemment, dont environ 20 000 à New York. Ils sont dans l'incertitude. Il y a plusieurs conséquences. Certains ont déjà commencé à perdre leur travail avec toutes les répercussions économiques qu'on imagine. D'autres qui peuvent encore travailler ont peur de sortir de chez eux, explique Stéphanie Delila, la directrice exécutive de Little Haiti. Donc, le rappel des titres pour clore ce journal, il est midi 14. Foi, partage et fraternité caractériseront du moins cette journée dominicale à la cathédrale de Saint-Gabriel. Messe, concert et trêle pour marquer ce dimanche dédié aux vocations. Au marché, sur les sites touristiques et dans les foires, beaucoup de visiteurs qui profitent des vacances scolaires. Air Moches opère jusqu'à 7 vols par jour entre Plaisance et Plein Corail, une aubaine pour opérateurs et entrepreneurs. Sur le plan national, trafic présumé de cannabis, l'époux d'une junior minister interpellée. Et à l'étranger, États-Unis, à New York, une manifestation en soutien aux Haïtiens menacés par l'expiration du TPS, travail pour tous. Voilà, c'est la fin de ce journal. Merci de l'avoir suivi.
5: Merci Mario, c'était le journal de la mi-journée. Nous allons vous retrouver dans quelques instants pour la page sportive.
4: Merci Rosie et à tout de suite.
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0: À vous, Mario.
1: Merci, Rosie. Et à tout de suite donc pour la page sportive. Bonjour à toutes et à tous. Et voici tout de suite l'essentiel de l'actualité sportive. Et nous ouvrons cette édition avec les Jeux du Commonwealth qui s'achèvent aujourd'hui à Glasgow avec les dernières finales et la cérémonie de clôture. Maurice a réalisé une belle campagne avec plusieurs podiums. La délégation mauricienne composée d'athlètes engagés en athlétisme, para-athlétisme, judo, boxe, natation et haltérophilie poursuit ses dernières compétitions de cette édition 2026. Et parmi les performances du week-end, le judoka mauricien Rémi Feuillet a remporté la médaille d'or dans la catégorie des moins de 90 kilos. En para-athlétisme, Noémie Alphonse s'est illustrée en décrochant la médaille d'argent et sur le 400 mètres. Donc, en boxe, Mervin Claire a obtenu une médaille de bronze chez les moins de 70 kilos. On parle maintenant du football anglais. Le football anglais poursuit sa préparation avant le début de la nouvelle saison. Les clubs de Premier League disputent actuellement leurs derniers matchs amicaux afin de peaufiner leurs effectifs avant le coup d'envoi du championnat. Et rugby à présent. En rugby, donc, plusieurs rencontres de préparation internationale étaient au programme ce week-end alors que les grandes nations poursuivent leur réglage avant les prochaines compétition de l'automne. Tennis sur les circuits ATP et WTA. Plusieurs tournois se poursuivent ce dimanche. Les favoris sont toujours en lice et les demi-finales ainsi que les finales attireront toute l'attention des amateurs de la petite balle jaune. Et autres sports dans les autres disciplines, les compétitions cyclistes, le golf, le netball et les dernières épreuves des Jeux du Commonwealth ont animé ce week-end. Sportifs particulièrement chargés, les finales de judo, de cyclisme sur piste et de netball figurent parmi les temps forts de cette journée de clôture. Et bien voilà, c'est la fin de cette page sportive. Merci de votre fidélité à Rodrigue FM. Merci à Franck Meunier pour son support à la technique. À Franck qui est là depuis très tôt ce matin, donc depuis aux petites heures du mat, donc bien évidemment. Et oui, il va partir dans un instant. Et dans Miss Calamel que vous allez retrouver, mesdames et messieurs, dans un instant pour la suite de l'émission. Excellente journée à toutes et à tous et à très bientôt pour un nouveau rendez-vous avec l'actualité du sport. Et c'est Rosie qui prend le micro tout de suite. Qui sera suivi de Miss Calamel.
0: Bien sûr, bien sûr. Donc, merci à vous, Mario, pour la page sportive. Donc, l'info qui revient à 14h. On vous souhaite une très bonne fin de journée, Mario. Donc, vous qui rentrez chez vous. Après donc 5h du matin, vous rentrez chez vous, Mario. On vous souhaite un très bon après-midi, bonne fin de journée à vous.
1: Merci beaucoup, Rosie. Heureusement, je vais rentrer dans un instant, mesdames et messieurs. Ça fait plaisir. Plaisir de retrouver ma petite maison.

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2: Il est midi passé de 19 minutes. Nous allons poursuivre avec les annonces et communiquer. On débute avec les avis de décès pour tout de suite.

prie d'annoncer le décès de Madame Norvégia Lafontan. Décès de Madame Norvégia Lafontan, aussi connue sous le nom de Tiffy. Elle était âgée de 71 ans, c'est une ex-habitante de Montagne du Sable. Le convoi mortuaire sortira de son domicile, de chez son époux plutôt, chez Monsieur Désiré Lafontan. La date et l'heure des funérailles vous seront communiquées ultérieurement. Décès de Marie Anita Louis. Décès de Marie Anita Louis, aussi connue sous le nom de Sophie. Elle était âgée de 32 ans, c'est une ex-habitante de Soupir. Le convoi mortuaire sortira de chez son père, M. McDonnell, lui, à Soupir, à 15h30.

aujourd'hui pour se rendre à... À 15h30 pour se rendre à l'église, à la cathédrale de Saint-Gabriel. Donc nous allons vous relire cet avis de décès dans un moment.

Les nouvelles du temps d'après ce communiqué de la météo pour Rodrigue est mis à 11h30 en ce dimanche 2 août 2026. Voyons la situation générale. Un très fort anticyclone évoluant loin au sud des Mascareignes occasionne un temps venteux sur la région. Des nuages venant de l'est influenceront le temps local par moment. Prévision pour les prochaines 24 heures. Le ciel sera mi-couvert en général cet après-midi avec des averses occasionnelles et la température maximale sera supérieure à la moyenne par environ 2 degrés Celsius et sera entre 25 et 27 degrés Celsius. Il y aura du beau temps dans la soirée, mais le ciel plutôt nuageux tard dans la nuit et demain matin avec des averses passagères qui seront temporairement modérées. La température minimale sera entre 19 et 21 degrés Celsius. Le vent soufflera du secteur est de 30 à 40 km par heure avec des rafales pouvant atteindre les 70 km par heure. Il est conseillé d'être prudent lors des manœuvres en hauteur et sur les routes en raison de vents de travers. La mer forte avec des houles du sud-ouest de l'ordre de 3,50 m au-delà des récifs. Les sorties en haute mer, de même que dans les lagons, sont déconseillées. Là, on va vous le redire. Les sorties en haute mer, de même que dans les lagons, sont déconseillées. La pluviométrie durant les dernières 24 heures à Pointe-Canon, 8,8 mm de pluie, Plaine Corail, 10,5 mm de pluie et à Patate-Théophile, 6,8 mm de pluie enregistrée. Les horaires des marées. Les marées seront hautes à 14h53 aujourd'hui et demain à 3h31. Marée basse prévue à 20h55 aujourd'hui et demain à 9h42. Le soleil va se coucher cet après-midi à 17h30 et sera là dès demain matin à 6h14. C'était votre page météo, mais on va quand même poursuivre avec quelques précisions de l'état de la mer. Bulletin PCA pour Rodrigue qui vient tirer. Zourdi à 11h. Les temps longs la mer pendant prochaines 24 heures, pendant la journée et que dans la soirée, Pouéna ende la pluie occasionnellement. Après ça, Pouéna ban la pluie passagère qui capable gros parfois. Divan pour souffler des bisectés à l'est, 30 à 40 km par heure, et ban rafale qui capable atteindre 70 km par heure. Dans lagon et en déo brisant, la mer pas praticable. Et na ban la houle depuis sud-ouest, 3,50 m en déo brisant, ban sorti dans lagon et en déo brisant déconseillé, nourédiali, ban sorti en déo brisant et que dans lagon déconseillé. Marée haute 14h55, zourdi et demain 3h31, marée basse 20h55 et nevers 42. Voilà, c'était votre page météo selon la station météorologique de Vacoix-Île-Maurice.

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2: Et nous réveillons la lecture de cet avis de décès. On nous prie d'annoncer le décès de Marie-Anita Louis. Décès de Marie-Anita Louis, aussi connue sous le nom de Sophie. Elle était âgée de 32 ans, c'est une ex-habitante de Soupir. Le convoi mortuaire sortira de chez son père, M. McDonnell Louis, à Soupir, aujourd'hui, dimanche 2 août 2026, à 15h30, pour se rendre à l'église 5 Heures de Marie à Port-Mathurin. Et de là au cimetière de Saint-Gabriel, à ses familles endeuillées, la MBC présente ses plus vives sympathies.

0: Et c'est Miss Calamel que vous allez retrouver tout de suite pour cette émission album de la semaine, le temps d'un album plutôt. Aujourd'hui, c'est l'album de Elijah, Miss Calamel.
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Evel, encore une fois, merci beaucoup à toute l'équipe du matin qui n'accompagne Zut. Alors là, nous continuons nos petits parcours. Et là, pour cet après-midi, votre petit parcours musical, c'est la région qui nous parle toucher aujourd'hui dans le temps d'un album. Et aujourd'hui, le temps d'un album nous permet en avant la vie de Elijah, biographie de ce grand de la musique de l'île Maurice. Bienvenue dans notre petit moment confort et agréable pour ce dimanche, que vous soyez à table ou bien au travail ou tout simplement dans le transport en ce moment. Salutations, bienvenue dans la vie d'Elijah à travers ses chansons.

0: Premier dimanche pour ce mois, Elijah, de son vrai nom Stéphane Elisa. C'est un artiste Seychelles. Il a une place particulière dans le monde musical. N'étant autre que le frère de Vincent Elisa, célèbre sous le nom d'artiste mercenaire, il a baigné dans un environnement musical depuis sa tendre jeunesse. Et son style musical unique lui vaut une grande appréciation, tant aux Seychelles, à Maurice, à Rodrigue ou ailleurs, avec les fusions musicales qu'il nous offre.
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Et beaucoup d'entre eux, finalement, dansent sur un morceau de Elijah, comme on lui dit. Alors, ce grand artiste porte une attention spéciale aux fusions de la musique traditionnelle chechelloise et le reggae dancehall, avec une petite touche de raga et des éléments du roots moderne, créant ainsi une alchimie musicale qui a gagné le respect de l'industrie musicale locale et régionale. D'ailleurs, Elijah est un dallon qui met la faya. Il possède également une fibre romantique et sentimentale qui se manifeste dans ses créations. Et au cours de cette émission, comment se tendait n'a beaucoup bonne santé, amour qu'il est santé. Et bien, justement, nous pourrons découvrir tout ça avec grand plaisir pour ce dimanche.

Et Laïdja qui fine donne une autre couleur à la musique du territoire. Les fines ayant pas mal de collaborations avec les artistes de l'île Maurice et de l'île Rodrigue également. Il a donné vie à l'album Tempête, dont le titre Coco, qui nous parle écouter d'un petit moment, a fait un succès remarquable. Il a également collaboré avec la talentueuse chanteuse mauricienne Lindsay Badbot sur l'album Infinity, une fusion explosive mêlant les musiques traditionnelles haïtiennes, le reggae jamaïcain et l'afrobeat. Elijah est connu également pour sa collaboration fructueuse avec d'autres artistes mauriciens et rodriguez. Alors,

On compte parmi Tia Alexandre, Black Caillou et surtout ce ban grand succès d'une simplicité incroyable. Et nous nous partageons avec eux pour ce dimanche l'album de Elijah.

Et ce dimanche, faire en sorte qu'il n'est pas comme chaque dimanche, amène une petite touche du bonheur, amène une petite touche personnelle, une petite touche en plus, pour faire que la journée est capable différent. Alors, la semaine peut commencer demain avec un message très positif de Elijah dans le temps d'un album. Parce que aussi, prépare-toi moralement, physiquement et spirituellement pour t'accueillir ce mois d'août qui vient tout juste de commencer et de se battre jusqu'à le 30 août. Pendant tellement de bonnes choses à venir. Alors, prépare-toi pour être positive pour ce mois d'août.

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Et il est 13h passé de 8 minutes sur les ondes de Rodrigue FM, de la musique pour vous exceptionnellement ce dimanche. De 13h à 14h, nous pour accompagner en musique. Et tout à l'heure, après le flash de 14h, nous vous retrouvons pour nous l'émission Découverte. Bonne écoute sur les ondes de la radio Zakana Zakana. Dallon.

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2: 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Sinon, d'ici là, passe un bon moment à l'écoute de Radio et KMBC Rodrigue FM. Bonne écoute.
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1: 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Madame Messier, nous nous retrouvons dans un petit moment et nous proposons une rencontre qui nous est dans Montagne. Avrilo, voilà, nous permettons à la visite de Montagne Avrilo et que nous laissons découvrir tout ça, ben, l'endroit dans les alentours, Montagne Avrilo. À tout de suite.
5: Un plaisir retrouvez-vous ce dimanche pour une nouvelle émission découverte. Bon après-midi à vous tous. 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
1: 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avant pour la jeunesse Rodriguez et pour Rodriguez un petit peu plus conscient de les affaires qu'il y a dans ce pays, pour lui apprendre contre lui-même, contre ce pays, et développer un sens d'appartenance, un sens patriotique par rapport avec Rodrigue.
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0: au sommet de la montagne.
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0: 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Quand nous causons la montagne, c'est montagne coup de sec. 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
1: Ça veut dire non, toute une technique, toute une connaissance, tout un savoir pour essayer de détecter l'eau. Mm-hmm. Nous trouvons dans une région un petit peu reculée, dans une région en Afrique. 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Et dans certaines régions, ben, nous trouvons des sacs. Après, nous ferme-les. 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Instinctivement, Hazakoula, il peut découvrir un point d'eau. C'est une bonne technique. Parmi les techniques, c'est une bonne technique. 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On peut dire qu'on va servir la fille. Rodriguez demande encore beaucoup plus de recherches approfondies pour finir de découvrir sa immensité, sa technique, sa savoir pour essayer de détecter l'eau.
0: Oui, oui.
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Nous souhaitons passer d'excellents moments à l'écoute de la radio. Et dans quelques instants, on vous retrouve Brune Daniel pour l'émission Nous là. Bonne fin d'après-midi à vous tous.

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1: 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Et que l'île fait ça qu'elle nous réfléchit. 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Bonne écoute à vous.
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0: tient beaucoup.
1: 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Très bon après-midi à vous tous. Le Flash en français vous sera présenté cet après-midi par Stella Samoisi. Bon après-midi à vous, Stella.
2: Bon après-midi, Rosie. Bon après-midi à tous. Merci de nous rejoindre pour ce Flash Info. Bon Dieu, appelle-toi, réponds-lui. C'est sur ce thème que s'est tenue une messe d'évocation ce dimanche à la cathédrale de Saint-Gabriel. Une grande célébration pour marquer la journée d'évocation qui rappelle que l'espérance, la foi et le service demeurent des valeurs essentielles pour construire une église vivante portée par des hommes et des femmes prêts à consacrer leur vie aux autres. 19 cas de vol ont été recensés à Rodrigue pour le seul mois de juin. Les délits sont de nature variée, mais concernent majoritairement des vols avec escalade. Face à cette recrudescence, la Police Crime Prevention Unit, PCPU, tire la sonnette d'alarme et appelle les citoyens ainsi que les entreprises à renforcer leurs mesures de sécurité afin de réduire les risques de vol. Située non loin de Rodrigue, l'île Gombrani dévoile un paysage d'une beauté saisissante. Mais derrière ce décor préservé se cache un engagement de longue date en faveur de la protection de la biodiversité et d'une gestion durable de ce patrimoine naturel. C'est cette démarche que le réseau Smilo est venu évaluer récemment, une mission importante qui pourrait permettre à l'île Gombrani de rejoindre le cercle des petites îles reconnues à l'international pour leurs bonnes pratiques en matière de développement durable. Le leadership social pour une meilleure prise en charge de la communauté, c'est le thème d'un parcours de formation récemment lancé par le RCSS, Rodrigue's Council of Social Services, à l'intention des présidents des communautés villageoises de l'île. Cette formation est dispensée par le centre Carrefour dans ses locaux à Port-Mathurin. Le but, renforcer leur capacité pour mener à bien leur mission. Et puis à l'étranger, 5 personnes ont été retrouvées mortes et 41 sont portées disparues à la suite de l'incendie d'un ferry transportant 271 personnes en Indonésie, ont annoncé ce dimanche les autorités chargées des opérations de recherche et de secours. 225 personnes ont été sauvées selon l'agence des secours de Surabaya. Et puis Donald Trump a déclaré que les frappes américaines prévues contre l'Iran étaient suspendues à la demande de Téhéran et des pays de la région, à condition qu'un accord soit rapidement conclu. Israël se joint à moi dans cet engagement, a-t-il précisé. Le président américain avait une nouvelle fois menacé de frapper très fort la République islamique. Voilà ce qui nous amène à la fin de ce flash. Merci pour votre attention. Très bonne suite de programme.
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1: 6h passées de 3 minutes sur les ondes de Rodrigue FM. Merci.

0: Stella Samoisi qui nous a présenté le flash de 14h. Nous poursuivons avec cet avis de décès. On nous prie d'annoncer le décès de Madame Norvégia Lafontan. Décès de Madame Norvégia Lafontan, née Félicité, aussi connue sous le nom de Tiffy. Elle était âgée de 71 ans, c'est une ex-habitante de Montagne du Sable. Le convoi mortuaire sortira de son domicile, de chez son époux, Monsieur Désiré Lafontan, à Montagne du Sable, ce lundi 3 août 2026 à 9h pour se rendre à l'église Saint-Esprit de la Ferme et de là au cimetière de la localité. À cette famille endeuillée, la MBC présente ses sincères condoléances. Et pour tout de suite, vous allez retrouver Miss Calamel pour l'émission Tour d'horizon sportif.
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premier dimanche pour ce mois d'août. Merci de fin choisi à la MBC Rodrigue FM pour cet après-midi. Merci de nombreux nombreuses à suivre votre tour d'horizon sportive.

Quelques nouvelles pour vous pour ce dimanche et nous commençons avec les Jeux du Glasgow. Que nous gagnons un bon résultat et surtout les différentes épreuves à venir. Les rubriques, aujourd'hui on parle d'handisport et les grands rendez-vous pour ce mois d'août pour l'international. Bienvenue sur votre plateau. Alors aujourd'hui, nous passons un petit coup d'œil sur le handisport. Et oui, à la fin de la Seconde Guerre mondiale, les soldats blessés revenaient au pays avec des handicaps physiques. C'est dans ce contexte que le docteur Ludwig Guttmann, un neurologue, a fondé le Stoke Mandeville Hospital en Angleterre. Il a été le pionnier de l'utilisation du sport comme moyen de réhabilitation pour les vétérans, leur offrant ainsi non seulement une amélioration physique, mais aussi un regain de morale. Rapidement, ces activités sportives ont évolué en compétition structurée, donnant naissance aux premiers Jeux de Stoke Mandeville. Et ces Jeux sont devenus les ancêtres des actuels Jeux paralympiques, transformant les handisports en un mouvement mondial. Le nombre de participants a rapidement augmenté, passant de quelques dizaines à plusieurs centaines en quelques années. Les premières disciplines du handisport comprenaient principalement le tir à l'arc, favorisé par ses bienfaits, la concentration et la précision. On a également le basketball en fauteuil roulant, qui a rapidement gagné en popularité pour son dynamisme. Et puis, on retrouve l'athlétisme, intégrant des courses et des épreuves de lancer adaptées. Voilà concernant notre petite rubrique pour aujourd'hui, le handisport.

qui brille au championnat national de la team U16. Alerte record national. La première journée des championnats nationaux U16 d'athlétisme, organisée au stade Germain Comarmont à Bambou, a été marquée par des très belles performances de nos jeunes lanceurs. Au lancer du disque féminin, Nora Volbert de Soupir a décroché une excellente deuxième place avec un meilleur jet mesuré à 23,77. Une performance encourageante qui récompense son sérieux et sa régularité à l'entraînement. Chez les garçons, Robin Agathe, Ronald Jolicoeur Grande Montagne Athletic Club, s'est imposé avec le nouvel engin 1,25 kg grâce à un remarquable lancer de 43,89 mètres. Cette performance lui permet de remporter le titre national et d'établir un record national U16. Robin, qui porte fièrement sa médaille ainsi que les couleurs de sa team explosive athlétique, symbole du travail accompli et de son engagement, avec une médaille d'or, une médaille d'argent et un nouveau record national dès cette première journée, ces résultats démontrent une nouvelle fois la présence constante de la team explosive au plus haut niveau national dans les disciplines de lancer. Félicitations à Nora Volbert et Robin Agathe pour la performance. Et dans les jours à venir, on aura les résultats finaux de toutes ces journées. Et puis la Ligue du cross-country continue dans l'île avec chaque semaine des nouvelles performances et des jeunes athlètes qui montrent de plus en plus leur intérêt pour le cross-country. Et jeux du Commonwealth, Maurice compte 4 médailles. Rémi Feuillet a été sacré champion des jeux du Commonwealth dans la catégorie de moins 90 kg en judo. Naomi Alphonse s'est illustrée en décrochant 2 médailles d'argent en parathlétique T54 et sur 400 mètres et 1500 mètres. Notre compatriote Merve Claire a complété la moisson mauricienne en s'emparant de la médaille de bronze chez les moins 70 kg en boxe. Bilan pour l'île Maurice, 1 médaille d'or, 2 d'argent et 1 de bronze, soit 4 médailles remportées par 3 athlètes lors de ces Jeux du Commonwealth de Glasgow 2026. Louis, c'est Rémi Feuillet qui devient le deuxième Mauricien à remporter une médaille d'or aux Jeux du Commonwealth. Il s'est illustré en finale du judo dans la catégorie d'au moins 90 kg. Retenez bien son nom, c'est Rémi Feuillet. Et il remporte ce médaille d'or 28 ans après Richard Sunny. Et Glasgow, toujours Cédric Bernard a explosé le record national du lancer du poids avec un jet de 7 mètres 53. Le parathlète mauricien Cédric Bernard a établi un nouveau record national du lancer du poids en réalisant un jet de 7 mètres 53. C'était hier aux Jeux du Commonwealth à Glasgow. Il a effacé l'ancienne marque de 7 mètres 16. Parlons cyclisme. L'île Maurice, Tour de France femme, la Mauricienne Kim Lecour-Piégnard frôle l'exploit et prend une superbe deuxième place. La Mauricienne Kim Lecour a marqué les esprits dès son entrée en lice sur le Tour de France femme. Au terme de la première étape disputée samedi à Lausanne, la coureuse d'équipe a décroché une magnifique deuxième place, confirmant ainsi son statut parmi les meilleurs cyclistes du peloton international. À l'arrivée au sommet de la côte Saint-François, la Mauricienne a résisté aux meilleurs spécialistes du monde pour terminer juste derrière la Néerlandaise Lorena, victorieuse au sprint. Lorena, 27 ans, coureuse de l'équipe SD Works, s'est imposée et a endossé le premier maillot jaune de cette édition. Derrière elle, Kim Lecour a devancé une autre grande référence du cyclisme, Demi Vollering, qui complète le podium. Avec cette deuxième place, elle réalise également un début idéal sur le Tour de France Femmes, une compétition qui réunit l'élite mondiale du cyclisme féminin.
Et puis, à son quatrième participation du Commonwealth paraathlétique, Cédric Ravi prend les 5e places en finale du 1500.

100 mètres avec un chrono 3 minutes 20 secondes 86 centièmes. Voilà en ce qui concerne les nouvelles locales et régionales.

Portrait du jour. Et comme on a parlé de handisport aujourd'hui, on va vous donner la liste de quelques-uns qui ont marqué l'histoire du monde. Pour ce dimanche, nous mettons en lumière 5 sportifs exceptionnels dont les parcours inspirants ont captivé le monde entier. On commence par la détermination sur piste. Vous avez sûrement déjà entendu parler de Nantena Keita. Atteint d'albinisme, Nantena Keita a dû faire face à des obstacles importants, mais cela ne l'a pas empêché de se surpasser et de devenir une véritable référence dans le monde du handisport. Spécialiste du 400 mètres, elle a conquis de nombreux titres et distinctions au fil de sa carrière. Son parcours sportif est jalonné de succès remarquables. Tentatrice du record de France, elle a décroché la médaille de bronze sur 100 mètres aux Jeux olympiques de 2012 à Londres, démontrant

montrant ainsi sa rapidité et son talent exceptionnel. Keita. On a également Timothée Adolphe. Lui, on le prénomme l'éclair des pistes. Timothée, sprinteur de classe T13 pour malvoyants, est un exemple vivant de détermination, de dépassement de soi. Aux Jeux paralympiques de Tokyo 2020, il a brillé en remportant 2 médailles d'or dans les épreuves de 100 mètres et 400 mètres. Son palmarès aux Jeux de Rio 2016 comprend 1 médaille d'argent et 1 médaille de bronze dans les mêmes épreuves. Sa force explosive et sa détermination font de lui un modèle pour tous ceux qui aspirent à réaliser des grands exploits. Le saut de la foi, lui, c'est Arnaud Assoumani. Assoumani est un athlète remarquable connu pour son excellence dans le saut en longueur, à la fois dans les compétitions handisport et valides. Depuis son enfance, il a nourri un rêve, c'est de voler, ne serait-ce qu'un instant, un rêve qui s'est concrétisé à travers sa caractère athlétique exceptionnel. Aux Jeux paralympiques, il a remporté 1 médaille d'or à Athènes 2008, avec des médailles d'argent, de bronze à Londres 2012 et Rio 2016 respectivement. Quatrième place, on a la coureuse aspirante Mandy François-Élie. Mandy est une athlète paralympique martiniquaise dont le parcours est une source d'inspiration. Malgré un accident vasculaire cérébral à l'âge de 18 ans, elle a fait preuve d'une incroyable détermination pour devenir une championne. Victorieuse aux Jeux paralympiques de Londres en 2012 et médaillée d'argent en Rio 2016, elle a également remporté les titres aux championnats du monde d'athlétisme handisport. Et on termine avec l'aquatique. Elle se prénomme Béatrice. Béatrice, qui est une nageuse paralympique exceptionnelle, ayant dominé la scène sportive de 1984 à 2004 avec 26 médailles à son actif. En plus de ses exploits sportifs, elle est reconnue pour son engagement en faveur des inclusions des personnes handicapées dans le sport et la société. En tant que première porte-drapeau de l'équipe France Paralympique, elle a été une source d'inspiration et de fierté pour toutes les nations. Ces 5 athlètes extraordinaires incarnent la résilience, la détermination qui caractérise le sport paralympique. Leurs exploits sont une source d'inspiration pour des millions de personnes. Et à Rodrigue également, nous saluer le handisport qui permet tellement dans nos sociétés et puis donne une nouvelle vision à tous ceux qui portent un handicap. Bravo en tout cas. Voilà, c'était nos portraits du jour.

Et pour ce mois d'août, le ballon rond va refaire surface, comme on dit des autres, après un temps de pause. Là, on va parler aujourd'hui et au cours des semaines à venir, nous proposons l'Oban différents ligues. Aujourd'hui, c'est Premier League, le championnat d'Angleterre de football qui est la plus importante compétition du football en Angleterre. Lancée en 1888 par la Football Association sous le nom de Football League, la compétition laisse place en 1992 à la Premier League, transformée en Barclays Premier League en 2004 à 2016, avant de reprendre son appellation précédente. La compétition se déroule annuellement du mois d'août au mois de mai suivant, sous forme d'un championnat mettant aux prises 20 clubs professionnels, actionnaires dans la Première Ligue, qui disputent chacun 38 matchs. À la fin de la saison, le premier est sacré champion. Le suivant sont qualifiés pour les compétitions européennes organisées par l'UEFA, tandis que les trois équipes totalisant le plus faible nombre de points sont reléguées en EFL Championships, devenu l'échelon inférieur. Alors, ce championnat est l'un des plus prestigieux au monde et le plus populaire en termes de téléspectateurs, estimé à plus d'un milliard. Il est réputé pour être l'un des plus exigeants physiquement pour les joueurs en raison du calendrier dense,

consacré le passage du championnat de 22 à 20 clubs en 1995 et de l'engagement physique traditionnel du sport anglais. La Première Ligue s'est classée au premier rang européen des championnats au coefficient UEFA de 2008 à 2012, après l'avoir déjà été de 1968 à 1975 et en 1985. Et elle occupe de nouveau la première place sur les cinq dernières années. Depuis 1888, 24 clubs ont remporté le championnat. Les plus titrés sont Manchester United avec 20 titres, 7 du Football League et 13 du Premier League, Liverpool 20 titres, 8 Football League et 2 Premier League, et Arsenal 14 titres, 10 de Football League et 4 de Premier League. Et la Fédération anglaise de football est fondée en 1963. Elle édite les premières lois du jeu de football qui permet le développement de ce sport en Angleterre. En 1871, la Fédération regroupe une cinquantaine de clubs, dont 15 s'affrontent lors de la première édition de la Coupe d'Angleterre de football. Parlons des stades. Entre 1992 et 2012, 50 stades ont reçu un match de Première Ligue. Le rapporte Taylor ayant fait suite aux tragédies de Hillsborough en 1989, ayant conduit à l'interdiction des places debout. Tous sont entièrement équipés de places assises depuis la saison 1994-1995. Les influences dans les stades représentent une source de revenus significative. Entre 2009 et 2010, l'affluence moyenne des matchs de Première Ligue se monte 34 215 contre 21 126 lors de la première saison du Premier League entre les années 1992-93. Le record d'affluence à moyenne date de la saison 2007-2008 avec 36 144 spectateurs. Tous les stades d'Angleterre ont été modernisés, agrandi et rendu plus confortable, voire reconstruit comme l'Empire Stadium de l'Arsenal ou encore le City of Manchester Stadium, entre autres. On termine avec le Premier League Hall of Fame. La Premier League a créé un Hall of Fame qui est effectif depuis 2021. Ses premiers membres sont annoncés en avril 2021. Il s'agit de Thierry Henry, d'Alan, suivi de Eric Cantona, Roy Keane, Frank Lampard, Denis, Steven, David Beckham, Wayne Rooney et Patrick Vieira. Voilà en ce qui concerne l'histoire du English Premier League, qui est attendue par beaucoup parmi vous, n'est-ce pas? Alors, bonne attente!

Quelques rendez-vous à l'international, des événements à venir. On est en mois d'août. Alors, les grands rendez-vous pour ce mois d'août? Après les Jeux du Glasgow, on part à Paris avec l'Esport World Cup qui se tiendra du 6 août. Le 10 août 2026, toutes les athlètes du monde ont rendez-vous au Championnat d'Europe d'athlétisme qui se déroulera en Birmingham. Le 14 août 2026, on aura le handisport CC Foot Championnat d'Europe. Parlons hockey sur gazon, ce sera le 14 août.

2026, la Coupe du monde masculin de hockey sur gazon. Et puis le 22 août 2026, Tour d'Espagne en moto. On aura également ce grand rendez-vous tant attendu, hein, le Grand Prix de Pays-Bas. On parle d'automobile, ça se tiendra le 23 août 2026. Et puis le Grand Trail, le Ultra Trail de Mont-Blanc qui se tiendra à Chamonix le 25 août 2026. Et puis on parle de wrestling, de catch, ça ce sera à Londres le 30 août 2026 pour le AEW All in 2026. Voilà un grand rendez-vous sport pour ce mois d'août. Et après ce grand rendez-vous de la Coupe du Monde qui finit passé, le grand retour du ballon rond dans les jours et semaines à venir. Presque toutes les compétitions. Voilà en ce qui concerne les événements internationaux. Et c'est également ici que nous prenons congé de Zut pour cette présente émission. Merci, Zut fine avec nous. Merci à chaque fois, Zut, d'avoir l'écoute. Ben, merci et nous retrouvons Zut au week-end prochain pour une lutte condensée du sport local, régional et international.

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Bonsoir tout bon auditeur. Moi bien content de retrouver vous ce dimanche pour l'émission Bonne Nouvelle pour Rodrigue, qui est une émission de la MBC proposée par Cellule Communication du Vicariat Apostolique de Rodrigue, présentée ce soir par Tchélène Ravane. Moi espérer qu'ils ont une passe un bon dimanche. Et je remercie les autres pour votre fidélité à l'émission. Je souhaite vous une bonne écoute. En ce début du mois d'août, moi, quand nous préparons pour nous célébrer la fête de l'Assomption, la fête de la Très Sainte Vierge Marie, Maman Jésus-Christ, et que si nous, Maman, à nous demande Marie pour accompagner nous long de la route, pour montrer nous si main qui nous bisait passer pour aller vers Jésus au garçon. C'est avec le chant Marie montre-nous la route qui nous commence l'émission ce soir.

Zordi, c'est le 18e dimanche du temps ordinaire. Et en ce dimanche, la liturgie invite nous pour nous contempler la gratuité de Dieu. Bon Dieu, l'y a un bon Dieu, l'y fidèle, l'y rempli de bonté, de miséricorde, l'y compte en nous avec un amour sans condition, un amour gratuit, et l'y vienne rejoindre nous dans tout ce qui nous vive. L'y vienne rejoindre nous dans nos bains de la joie, dans nos réussites, dans nos souffrances, dans nos difficultés, dans nos épreuves, dans nos bains de doute. L'y vienne rejoindre nous dans nos bains de la faim, fin de l'amour, fin de la justice, fin de la paix. Livine, nourris-nous avec sa parole, avec aussi ben sacrement. Livine, comble-nous de sous la grâce et l'invite-nous au partage.

Zondi, en ce premier dimanche du mois d'août, le vicariat apostolique in célébrer la journée des vocations. Et ce matin, ban jeune des quatre coins de Rodrigue, in rassemblé autour de l'évêque Monseigneur Michel Mourin et aussi ban prêtre du vicariat apostolique de Rodrigue pour prier ensemble pour les vocations. Pour cette occasion-là, Monseigneur Michel Mourin, évêque du vicariat apostolique de Rodrigue, invite-nous pour nous prendre le temps pour nous réfléchir au qui était vocation. On écoute Monseigneur Michel Mourin. Monseigneur, explique-nous aussi qui fait une journée d'évocation en ce premier dimanche du mois d'août.

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3: 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Et Monseigneur Michel Mora, il invite nous à mettre nos talents au service des autres, nos pays, nos villages. Et nous l'église. Et que m'invite tout jeune pour mettre ce talent au service des autres, pour l'église et que nous payons aussi.
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0: Dimanche passé, Caritas Paroisse Saint-Gabriel s'est organisé un grand événement. 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
1: 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Nous sommes aujourd'hui pour un événement bien, bien spécial parce que la semaine passée, dans Saint-Gabriel, dans la paroisse, c'est une grande affaire, un grand événement que tout le monde finit par surpris. Regardez-nous qui est arrivé la semaine passée dans Saint-Gabriel.
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1: Donc, tout ça, c'est un moment où il y a une action intéressante qui a parlé de notre coup de main.
0: Certainement, je vais répondre favorablement à nous l'appel. Et pour ça, nous profitons de l'occasion pour dire aussi un grand merci.

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1: 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Parce que quand nous avons rendu une visite, nous trouvons qu'il y a une famille qui est dans l'envie plantée, c'est dans l'envie sortie dans la misère. Mais parfois, je ne sais pas connaît comment commencer, comment pour faire. Donc, par exemple, nous avons une famille qui trouve près avec la paroisse Saint-Gabriel, qui est dans un grand lopin de terre, qui plante un petit pied. 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

0: 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Nous pouvons nous autres un peu de plantes qui sont un peu matures, mais aussi de la graine, de la planture. Et si nous avons une possibilité aussi pour faire les bords sur le terrain, parce que le terrain est un peu vague, pour accompagner et puis surtout donner un système pour être capable d'arroser. Et nous, même si nous pouvons accompagner, nous sommes en technicité, ben, nous devons avancer aussi à vers la commission de l'agriculture pour être capable d'accompagner sa famille là, au niveau technique. Et pour qui, quand il peut planter, il s'y a des mains, il peut récolter, il peut manger, et qu'il s'avère un projet soutenu, parce qu'ils ont dit pour des mains. Et peut-être, s'ils gagnent plus aussi, pourquoi pas partager avec ce voisinage, partager avec les autres bénéficiaires de nos territoires paroissiales, et comme ça, en même temps, il peut, comment dire, marier l'utile à l'agréable.
1: 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Projet qui distribue les semences à tout le monde. 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
0: Donc voilà, parce qu'il nous sentit qu'il existe, comme je dis, aller donner un peu l'inz, donner un peu commission, il n'est pas suffi. Parce qu'ils ont dit commission finie, mais après, là, nous viennent nous les deux, famille, là, qui n'a pas manger dans les trois jours encore. Donc comme ça, je deviens un petit peu plus indépendant parce qu'il est important qu'au niveau Caritas, nous ne donnons pas de l'aide. Zordi pour des mêmes qui dit mon nom est capable de continuer à vivre même quand nous allons.
1: Faire des boulots de pied.
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0: 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Quand je suis rentré, c'était plus l'observation, apprendre, parce que je n'ai pas quand même venu déclarer, plus connaît, mais c'est plus qui. Ça me conseille un peu dans moi. Dans moi. 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
1: La même question là, j'ai adressée à Ricardo Henriette aujourd'hui. Qui motive-vous pour engager au niveau Caritas?
2: Je veux dire, ça, l'amour pour servir les autres, là. Mais aussi, il y a un verset qui dit à nous, comment là, Jésus, quand il est passé, il dit comment là, il dit comment, moti tourni, tu te mets l'ins d'homme. 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Mais là, il dit, mais quand est-ce que tu faim, tu te donnes toi à manger? Quand tu as soif, tu te donnes toi à boire? Et quand est-ce qu'il te partit dans l'un, moi tu mets l'un autre. Mais là, il dit que moi, là, à chaque fois qu'il fait ça avec les autres, c'est avec nous-mêmes qu'il peut faire ça. Donc, c'est un verset qui pousse nous pour servir les autres et en même temps servir l'Église.
1: Pour vous, c'est une action bien importante.
2: C'est une action bien importante en tant qu'un chrétien.
1: Alors, pour terminer, est-ce qu'il y aurait un appel à faire à Bandimoun par rapport à justement sa désir, sa nécessité pour aider les autres à travers Caritas?
2: L'appel qui me tient pour faire, c'est qu'il, au niveau de Caritas par roi Saint-Gabriel, nous avons besoin d'un coup de main. Donc, si un Bandimoun qui est à cœur, ça a besoin pour servir les autres, ça a besoin pour servir Bandimoun qui est dans le besoin là, je suis capable de rejoindre nous. Et ensemble, là, nous faire une société meilleure.
1: Regardez Henriette et Marie-Josée Edouard, merci beaucoup.

Jésus-Christ selon saint Matthieu. Dans ce temps-là, quand Jésus apprend l'amour aux Jean-Baptiste, il retire lui et qu'il prend une pirogue pour aller dans l'endroit désert tout seul. Ben la foule s'y apprend ça et je t'y quitte, je te ben la ville, je t'y suive lui à pied. Quand il débarque, Jésus se trouve dans la foule d'immunes sur lesquels tu saisis avec compassion pour eux et que tu guéris eux ben malades. Quand ils sont arrivés, ben si tu costais avec Jésus et dit à lui, dans cet endroit-là, n'a pas rien et qu'il bien tard. Renvoyez à la foule là pour qu'ils aillent dans ben village, les alentours, pour se manger. Mais Jésus dit à eux, qui fait eux bizarre aller? Donne sa bande d'immunes à manger tout de même. Les bannes dit à lui, nous avons 5 du pain et des poissons avec nous. Jésus dit à eux, amène eux pour moi. Après ça, Jésus donne la foule l'ordre pour assise dans l'herbe, lui prend ban du pain là, lui donne eux. Ce ban disciple, et que ban disciple, tu partages, et que la foule, tout le monde tu manges, jusqu'à ce que tu rassasies. Ben, tu ramasses ban petit bout qui restait, 12 paniers tu remplis. Ben, qui tu manges, tu as environ 5 000, sans compte ban madame et ban enfants.

Faut que c'est dans le Christ. Jésus invite-nous pour gagner compassion, l'amour, pour nous vendre frère et nous vendre sœur, pour partager avec eux et vivre la gratuité. Oui, frère et sœur, dans sa l'évangile-là, nous trouvons que Jésus finit dans un endroit désert, tout seul, vivant du monde, gagne faim et soif. Ce parole. Faim et soif de la guérison. Faim et soif pour venir écouter Jésus. Et Jésus lui invite nous à la gratuité, à la compassion. L'évangile dit à nous qu'il saisit, tu saisis avec compassion, étant le guide sans la foule. Aujourd'hui encore, Jésus lui saisit avec compassion quand il trouve la faim. Bonnes enfants, bonnes jeunes, bonnes adultes, quand ils trouvent nous la vie de chaque jour, lui posent un regard de compassion, alors nous, lui disent nous, venez, venez manger, boire, cadeau, venez faire l'expérience, vos gratuités. Comment bon Dieu dire dans Isaïe 55, chapitre 55, verset 1 à 3. Bon Dieu, content nous bien-être, lui rempli avec l'amour et compassion. Son regard dans l'humanité et que le monde rempli avec miséricorde. Il y interpelle nous. Comment il interpelle ce band, comment il interpelle ce band disciple pour gagner le même regard, pour nourrir et servir nos bandes frères, nos bandes sœurs. Et c'est pour cela que dans l'évangile, nous trouvons band disciple Jésus, je te suis, je t'ai dans ce regard de compassion. Mais ce regard est limité. Ce regard est humain. Les peuples galopent derrière Jésus pour être guéris. Et Jésus interpelle souvent les disciples pour mettre à la disposition de Jésus ben bien qu'ils ont été là. Ben bien qu'ils nous fassent recevoir de Jésus-même, qu'ils nous invitent à découvrir. C'est pour cela que Jésus disait souvent les disciples comme ça. Donne ce man du monde à manger, les autres man. Pas renvoyer la case comme ça. Pour qu'ils aient le débrouillé, les autres carrés. 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

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Prenons louange vendredi le 7 août dans l'église Notre-Dame de Brûlé. Il peut commencer avec chapelet à 17h30 et le temps de louange à 18h. 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L'émission Bonne Nouvelle pour Rodrigue prend fin ici. Merci tout bon auditeur pour toute l'attention. Merci tout le monde qui nous collabore et qui nous participe dans l'émission aujourd'hui. Merci à l'MBC qui nous permet de nous pour vivre ce temps d'animation là avec vous. Et merci aux techniciens pour votre collaboration et support technique. Je donne vous rendez-vous pour une autre émission dimanche prochain. Je souhaite vous une bonne soirée et aussi une bonne semaine. Au revoir et à dimanche prochain.

0: 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Tout le monde, nos journaux en créole ce soir, présenté par Henri Noël Pierre-Louy. 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
4: 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Et je me suis dit, intéressant, parce que je suis pour l'église, bien quand je suis
5: venu. C'est un devoir, je viens là pour sa cause là. Et par coup, c'est correct, bien rapide. Bravo à ça, l'organisation là. Et nous espérons prendre une deuxième fois.
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6: Je suis très content parce qu'il est bien relié à l'église. 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
7: un habitué de trail et parcours là, c'est très intéressant. Et moi, tout ça, bien moi qui la paroisse, il peut organiser ça. Donc moi, je peux encourager ben, qui peut derrière. De fait, ça peut être une affaire annuelle. Vous donnez aussi l'opportunité, parce qu'il ne peut pas faire trail souvent, découvrir les paysages. Tout le monde, je suis content, c'est le premier, donc je suis content.
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8: L'idée derrière, c'est le trail des vocations. Hein. C'est pour permettre à mon religieuse et mon prêtre de poursuivre l'étude. Donc, mon séminariste, vous devinez prêtre. Et puis, c'est l'occasion pour nous travailler en partenariat avec le vicariat. C'est une partie sociale, nous. Et aussi montrer que le trail et la religion car rejoindre d'autres parce que le sport est un pilier de la société, la religion aussi. Et donc, nous le récit retrouve, nous.
1: Sa trail vocation-là finit à ban participant un message pour avancer avec confiance, écoute l'appel, zot l'équerre, et construire zot l'avenir avec foi, espérance et engagement.
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0: 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Encore une fois, merci pour l'attention. C'est de tout une bonne suite programme à l'Obanzon de MBC Rodrigue FM. Bon début de soirée à tous.
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0: 18h passées de 18 minutes sur les ondes de Rodrigue FM. Merci à Henri Noël Pialui qui nous a présenté le journal en créole. Donc nous pour aller tout de suite à la station météorologique de Vakoua. 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
1: Bonsoir.
0: Mademoiselle Bawitia, bonsoir.

0: Oui, bonsoir.
1: Alors, dis-nous un petit peu, donc, il y a un avertissement de forte houle et de vent fort qui est en vigueur au Rodrigue qui vient tirer 95 Zodi et le pouvoir labe depuis Inéa, demain, jusqu'à 10h, mardi, c'est ça?
0: Oui, c'est ça. Donc, comme on peut dire, il y a un avertissement de forte houle et un avertissement de vent fort qui pour en vigueur au l'île Rodrigue à partir de demain matin à 1h et qui pour valable jusqu'à mardi 4 août 2026 à 10h le matin. Donc, la houle énergétique qui approche depuis secteur le sud et qui peut influencer l'état de mer dans les parages de l'île Rodrigue à partir de demain matin, la mer peut venir graduellement bien mauvais avec la houle de l'ordre de 4 mètres. C'est pour ça qu'il nous attend aussi une vague pour déferler dans une zone côtière de basse altitude à l'ouest et au sud de Rodrigue, surtout pendant l'air de marée haute. Donc, il est fortement déconseillé pour faire une sortie en mer et aussi éviter la plage. Maintenant, nous avons aussi une présence info anticyclone au sud des Mascarens qui peut occasionner un vent fort. Nous pouvons attendre un vent là pour commencer à renforcer à partir de ce soir même et qui peut souffler depuis secteur l'est à une vitesse de 35 à 45 km/h en moyenne avec une rafale qui est capable d'atteindre 90 km/h de certains endroits à partir de demain. Maintenant, en cas de vent fort, nous conseillons le public pour être prudent, pour éviter de faire une manœuvre, le ban ETR, le ban structure élevée. Et aussi, la route aussi nous disait prudent. Et concernant les nouvelles du temps, à Rodrigue, nous pétons aussi un avant nuage qui est associé avec une onde qui peut influencer le temps à partir de cette nuit. Donc, les temps pour un avant la pluie passagère qui est capable temporairement modérer. Et voilà, c'est tout pour la météo.
1: Merci beaucoup, mademoiselle Yeshna Vaboutia. Merci pour sa bonne précision. Là, nous souhaitons une excellente soirée.
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1: Et voilà comment nous entendons depuis la station météorologique de Vakwa, mademoiselle Baboutia, qui nous dit un petit peu les nouvelles du temps. Eh bien oui, il y a un avertissement de forte houle et de vent fort pour Rodrigue qui est mis à 16h15 ce dimanche de août 2026, valable à partir de 1h demain jusqu'à 10h mardi 4 août 2026. Des houles énergétiques qui s'approchent par le secteur sud et influenceront l'état de la mer dans les parages de Rodrigue. Un vent très fort. Un très fort anticyclone loin au sud des Mascarens qui occasionnera des vents forts sur l'île à partir de cette nuit. La haute mer deviendra graduellement très forte demain matin avec des houles de l'ordre de 4 mètres. Les vagues pourraient déferler sur les zones côtières de basse altitude à l'ouest et au sud de Rodrigue, surtout à l'heure des marées hautes. Il est fortement conseillé aux pêcheurs, aux plaisanciers et au public de ne pas sortir en mer et d'éviter les plages. On vous le redit, il est fortement conseillé aux pêcheurs, aux plaisanciers et au public de ne pas sortir en mer et d'éviter les plages. Le vent se renforcera du secteur est et soufflera à une vitesse moyenne de 35 à 45 km/h avec des rafales pouvant atteindre les 90 km/h dans certains endroits. Il est conseillé au public d'être très prudent aux débris volants, d'éviter les manœuvres sur les immeubles et autres structures élevées, d'être très prudent aussi lorsque vous conduisez sur les routes soumises à des vents de travers. Et aussi quelques précisions, l'état de la mer, donc quelques précisions pour Banna PCR. Un warning, gros la houle et divan faux pour enviguer à l'eau Rodrigue à partir premier dimanche à partir inéa dimanche grand matin l'hypo valable jusqu'à 10h grand matin 4 août 2026 les temps long la mer pendant prochaines 24h pour une la pluie passagère à soir jusqu'à bonnet demain grand matin pour une la pluie passagère demain après-midi aussi. Entre ça, les temps pour plutôt bon. Du vent pour renfort aussi depuis secteur l'est, c'est que pour souffler 35 à 45 km/h et que ban rafale qui est capable d'atteindre 90 km/h. Lagon et candéo brisant, la mer pas praticable. L'hypovine bien mauvais dès maigre matin avec ban la houle depuis secteur l'est de l'ordre de 4 mètres en déo brisant. Ban la houle là capable aussi d'atteindre ban la côte dans l'ouest et que l'est, surtout dans l'air marée haute, ban sorti en déo brisant. Et que dans Ban Lagon, fortement déconseillé, nous rédialit Ban Sauti.

0: Andéo Brisan et Damban Lagon, fautement déconseillé, les conseillers pour évite ban la place aussi. Marée haute demain 3h31 et 15h56, marée basse 20h55 aujourd'hui et demain 9h42. C'était la page météo selon la station météorologique de Vacoil-Maurice.
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0: Et nous poursuivons avec cet avis de décès. On nous prie d'annoncer le décès de Madame Norvégia Lafontan. Décès de Madame Norvégia Lafontan, née Félicité, aussi connue sous le nom de Tiffy. Elle était âgée de 71 ans. C'est une ex-habitante de Montagne du Sable. Le convoi mortuaire sortira de chez son époux, M. Désiré Lafontan, à Montagne du Sable, ce lundi 3 août 2026 à 9h, pour se rendre à l'église Saint-Esprit de la ferme et de là au cimetière de la localité. À cette famille affligée par ce deuil, la MBC présente ses sincères condoléances.
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0: Et quelques communiqués. 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

Il est 18h passé de 28 minutes sur les ondes de Rodrigue FM. Eh bien oui, ce dimanche soir, il commence ainsi avec un mot solo, la Zénès de Stelio. 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Il y a un plaisir pour accompagner ou en ce dimanche soir pour cette l'émission Fenêtre sur la semaine. Alors, qui passait au cours de la semaine? Quels sont les temps forts de la semaine? C'est vrai qu'il y a une cause pour la jeunesse, une cause pour l'amitié, une cause aussi pour beaucoup, beaucoup de thèmes qui nous pouvons développer au cours de cette émission. Bienvenue dans votre Fenêtre sur la semaine. On est ensemble jusqu'à 20h pour cette émission. Et de 20h à 21h, ce sera de la musique, du blues pour vous. Ce soir, Rosie avec vous au micro. Emmanuel Ravina à la technique, c'est parti. Et bien, dans quelques instants, vous pouvez pas téléphoner nous ou vous pouvez pas envoyer nous un petit message pour dire nous comment la semaine in passé, qui ben temps fort, qui une vive au cours de cette semaine. 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Vous pouvez pas téléphoner nous, vous pouvez pas envoyer

Un bon message. Le numéro à retenir, c'est le 5 251 60 63. Le 5 251 60 63. Que tu peux capable envoyer un bon message, mais aussi que tu es certain capable téléphone nous, dire une bonne santé, que tu as envie d'écouter. Et aussi, si tu as un petit message à une kiken, qui n'a pas besoin de longtemps, si tu as envie de connaître comment cette semaine est passée, si tu as envie de dire un petit message, c'est possible ce soir dans votre fenêtre sur la semaine. Nous ensemble, nous rappelons jusqu'à 20h pour cette émission.

Eh bien, juste avant, c'était Cédric Hippolyte avec le titre L'amitié. Eh bien, oui, nous causons l'amitié. C'était une semaine qui nous marquait avec l'amitié. Donc, Journée internationale de l'amitié qui nous célébrait jeudi le 30 juillet. Donc, elle a été proclamée par l'ONU en 2011 pour promouvoir l'amitié, l'amitié entre les peuples, l'amitié entre les pays, entre les cultures, entre les individus, bien sûr, l'amitié entre nous, les citoyens de Rodrigue aussi, et qui l'inspire nous donc pour faire les efforts, pour vivre en paix dans chaque communauté. Et bien oui, l'amitié, c'est un temps fort qui nous vive. Donc, un discours qui fait du bien, même s'il faut se référer donc à l'amitié aux autres. Parfois, c'est vrai que nous vivre les uns avec les autres, parfois, il y a un petit rancœur, parfois, il y a un petit souci entre nous. Mais le plus important, c'est dépasse tout cela, révine, retrouve nos bon sens. Des fois, c'est vrai, parfois, c'est l'autre qui ne fait nous quelque chose, mais quand même, il y a le pardon, nous passe l'eau, tout cela nous grandit, nous avancer, nous développer et nous donne priorité l'amitié. Parce que l'amitié, comme l'ONU dit à nous, c'est une culture de la paix. Donc, une culture de la paix. Et l'ONU l'y a insisté lors la participation de ban jeunes et lors celle de ban futurs dirigeants de pays à ban activité qui implique ban différentes cultures et qui prône surtout la compréhension entre ban pays, entre ban communautés et qu'aussi le respect de la diversité. Nous respecter les autres, même s'ils n'y pas ressembler nous respecter les uns les autres. Et bien l'amitié quand même à cultiver dans nos sociétés de Rodrigue.

Ça, c'est la belle voix de Elsa Glennmeléros avec un roman d'amitié. Il est 18h passé de 47 minutes et là, nous pourrons faire plaisir à ton jour de Rivière Coco, qui est Manu en Sega, Zolida, Mozolida de Rico Claire. Et bien, les Pédémanes, pour toute la famille Larcher de Rivière Coco et pour toute la famille Claire de Port-Sud-Est. Nous écoutons Mozolida, Rico Claire, pour faire plaisir à ton jour et toute la famille.

Uniquement Curalque, juste de l'amitié, 18h passé de 56 minutes. Et là, nous continuons à faire ce plaisir. Et là, nous fait plaisir à Olette. Olette qui peut faire un petit coucou à ce petit enfant qui gagne ce lazo. Dit c'est Casey. Très bon anniversaire à toi, Casey. Casey qui peut célébrer ce 3 ans, Casey, de poste de flaque de Maurice. Et aussi, c'est pour toute la famille. Puis à lui, l'Indemanouen Santé de Aubergatkin. On a le plaisir pour écouter, pour faire plaisir à Olette, à Casey et à toute la famille.

C'est une très belle chanson de Julio Iglesias des années 80, Moonlight Lady, mais malheureusement, le son n'est pas très bon. D'ailleurs, nous nous en excusons pour la mauvaise qualité de ce son. Il est 19h passé de 2 minutes. La fenêtre sur la semaine continue. Eh bien, donc, on peut attendre pas de message sur le 5 251 60 63, 5 251 60 63, ou quoi, pas envoyer-nous un petit message, ou alors téléphone-nous, ou dites-nous qui sentez ou envie d'écouter, ou alors un petit message à Nkiken qui longtemps pas de trouver, ou alors simplement raconte-nous un petit peu ben, temps fort qui on vive pendant cette semaine. Nous pour poursuivre avec un titre de Céline Dion. J'espérais que c'est la version de Céline Dion, mais c'est plutôt la version Zouk d'amour, d'amitié qui nous faut écouter, parce que figurez-vous, la journée de la petite amie aussi s'était célébrée en... C'est célébré en août déjà hier. C'était une célébration de l'amour et de l'amitié féminine. C'était le 1er août qui marque la journée de la petite amie. On appelle ça en anglais the Girlfriend's Day. Une occasion originale pour célébrer ben, une relation amoureuse, mais aussi l'amitié féminine. Comment ben, madame capable être très amie, très liée, une ben, bon camarade, et bien que moins connue que d'autres fêtes liées à l'amour. Cette journée, donc, gagne en popularité, notamment aux États-Unis, et qu'elle y offre une perspective rafraîchissante sur les liens affectifs. Nous écoute d'amour, d'amitié. Eh bien oui, c'est la version Zouk.

19 ans passés de 12 minutes sur les ondes de Rodrigue FM. Juste avant, c'était Harold Nelson avec l'amitié des îles. Quand nous cause l'amitié, nous cause l'amitié aussi entre les îles de l'océan Indien. Nous poursuivons avec un morceau de Myriam Makeba. Eh bien, le titre Malaika qui fait, parce que au cours de la semaine aussi, c'était la journée internationale de la femme africaine qui était célébrée, si la mémoire est bonne, c'était le 31, donc vendredi. 31 juillet 2026, que nous célébrons la journée internationale de la femme africaine. Eh bien, nous vous expliquons d'un petit moment qui fait Myriam Makeba.

Hommage à cette grande voix, Myriam Makeba, avec le titre Malaika. Malaika qui veut dire mon ange. Eh bien, c'est une langue africaine. C'est une langue africaine, le Swahili. Swahili qui est très parlé parmi la population bantou. Donc, en Afrique de l'Est, en Tanzanie, Kenya, Ouganda. Mais Myriam Makeba, c'est de l'Afrique du Sud. On appelait aussi Mama Africa. C'était une chanteuse, compositrice, actrice et militante des droits civiques sud-africaines. Elle est associée à des genres musicaux tels que l'afro-pop, le jazz et une musique du monde. Elle est aussi une milite contre l'apartheid et le gouvernement de la minorité blanche en Afrique du Sud. Voilà, très beau morceau qui donne des frissons d'ailleurs. Malaika de Myriam Makeba. 19h17, nous poursuivons avec Désiré François. Femme, c'est la version acoustique que nous pouvons écouter dans un petit moment. Nous souhaitons très bonne écoute des ondes de la radio.

Jolie, jolie femme, ça c'est Kingsley Kenji en featuring Chalice Dub Lion, honneur à la femme. 19h passées de 27 minutes, nous écoutons Natacha avec le titre femme.

Bien, oui, ça c'est le titre Femme de Natacha. Eh bien, oui, oui, on confirme. C'était la journée internationale de la femme africaine le 31 juillet, donc vendredi le 31 juillet, 19h30. Nous poursuivons avec Survivor, donc la version longue, si on peut dire, une version spéciale. Eye of a Tiger. Pourquoi? Parce qu'au cours de la semaine aussi, nous célébrons la journée internationale du tigre. Parmi les espèces sauvages menacées, on dit le tigre occupe une place enviable. Eh bien oui, le tigre très très menacé, nous pénal tigre Rodrigue, c'est vrai, mais n'empêche que nous faisons partie du monde et c'est la population mondiale du tigre sauvage qui a chuté de 97% au cours du 20e siècle. Eh bien, il interpelle tout le monde, il interpelle beaucoup, beaucoup de personnes. Faute d'un recensement réel efficace, certains pays risquent de voir disparaître purement et simplement leur population de tigres. La WWF a joué un rôle moteur dans l'organisation du sommet international du tigre et compte bien continuer en perspective de l'objectif mondial de 2022. Eye of a Tiger, Survivor.

Bien, ça, c'était le groupe Cassa avec Femme Châtaine. Il est 19h passé de 40 minutes. Les derniers instants qui restent pour notre émission Fenêtre sur la semaine. Nous allons parler de la Journée internationale de la femme africaine. On a mentionné, mais on n'a pas vraiment parlé. On en parle peu d'ailleurs, mais son intuition première remonte plutôt à il y a un peu plus de 60 ans. Le 31 juillet a été consacré Journée de la femme africaine à l'occasion du premier congrès de l'Organisation panafricaine des femmes, qui s'était tenue à Dakar, au Sénégal, le 31 juillet 1974. Allah Kifeya nous célébrer la journée de la femme africaine le 31 juillet de chaque année. La date historique de 1962 aussi, bien retenir, donc souvent retenue pour cette journée. Et le 31 juillet 1962, ce jour-là, à Dar es Salaam, en Tanzanie, par une femme de tout le continent africain s'était réunie pour la première fois et avait créé la première organisation des femmes, la Conférence des femmes africaines, CFA. Voilà pourquoi on en parle. Donc, bonne femme à l'honneur, la femme africaine surtout, à l'honneur. Et quand nous cause la femme africaine, nous cause aussi la femme de Rodrigue, bien sûr, parce que nous formons aussi partie du continent africain. Nous formons partie de l'Afrique australe.

Annabelle Biggie avec le titre « Nous tout femmes » à 19h47 et bien nous espérer une passe une excellente semaine et qui une bien prépare pour la semaine à venir. Donc déjà demain qui une fait un bon planning pour la journée de demain et la semaine qui commence à partir de demain, la semaine de travail. Et bien comme temps faux aussi qui nous vivent au cours de la semaine dernière, et bien l'OMS intia le signal d'alarme. La journée contre l'hépatite, c'était mardi 28 juillet 2026. Donc l'hépatite qui vient à point nommé pour rappeler nous l'ampleur du fléau. Ben, le risque hépatique représente un risque majeur pour la santé dans le monde avec près de 1,4 million de décès enregistrés chaque année et des centaines de millions de personnes touchées par cette infection chronique. Il y en a plusieurs types d'hépatite. Il y en a hépatite A, 1,14 million de cas d'hépatite A enregistrés chaque année. Pour hépatite B, c'est 2 milliards de personnes infectées par l'hépatite B. Et hépatite C, c'est 150 millions de personnes qui sont porteuses de l'infection chronique par l'hépatite C. Et bien, il y en a aussi une action de dépistage, une manifestation dans le but de sensibiliser la population. Elle existait dans de nombreux pays et qui peut enregistrer bien sûr un résultat. Et ça, c'est la voix de Sandra Esparon.

le titre, voilà, Demis Roussos avec le titre Lovely Lady of Arcadia. 19h passées de 55 minutes, dans quelques instants, ce sera votre émission Symphonie du soir. Enfin, Symphonie du jour, ce sera avec du blues. On termine avec Clara Dupont-Monod, La force, l'amour.

Mais oui, les 20h sur les ondes de Rodrigue FM, la dernière partie de notre soirée, c'est votre émission Symphonie. Et ce soir, c'est le blues, nos poils. Visite un petit peu l'univers du blues avec un grand nom qui apparaît quand nous cause blues. B.B. King, Inna Muddy Waters, Robert Johnson, parmi tant de chanteurs, de chanteuses, de blues ce soir. Donc nous, pour visite ou revisite l'univers du blues, nous débuter avec un morceau non loin de chez nous, l'océan Indien, Antoinette avec Espérer Blues.

Le titre Left Me the Blues de Kate B. Brooks. 20h13, nous poursuivons, vous fait plaisir. Et là, c'est un titre de blues bien de chez nous avec Mackenzie Gentil.

0: Et après Mackenzie Gentil, on poursuit avec Muddy Waters, Manish Boy.
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Ça, c'est Mellie Waters avec le titre Manish Boy. Eh bien oui, c'est une chanson qui contient des vantardises sexuelles, comme vous avez entendu, la répétition de « Je suis un homme, j'appelle M et un enfant N » a été perçu comme un message politique aussi. Waters avait récemment quitté le Sud pour Chicago en grandissant dans le Sud. Les Afro-Américains n'étaient jamais appelés hommes, mais garçons. Mais dans ce contexte-là, la chanson est une affirmation de la virilité noire. On poursuit avec Patricia Cass. Mademoiselle chante le blues.

La version live de la chanson, Patricia Cass, Mademoiselle, chante le blues, qui nous emmène exactement à 20h passées de 30 minutes, encore quelques instants à passer avec vous sur dans votre émission. Eh bien, symphonie du soir aujourd'hui, c'est le blues. On va continuer avec le blues. I'm in the mood, Johnny Lee Hooker et Bonnie Raitt. C'est pour tout de suite.

20h40, ça c'est Sunny TV, Brownie, Maggie, Sitting on Top of the World. Et on va terminer l'émission, donc l'émission Symphonie du soir avec Riley P. King.

connu sous le nom de B.B. King, qui était un guitariste, chanteur, compositeur et producteur de blues américain. On débute avec The Thrill Is Gone, B.B. King. Ce sera quelques morceaux jusqu'à 21h.

Symphonie du jour spécial blues ce soir. On termine avec B.B. King. Eh bien oui, c'était vraiment un guitariste, chanteur, compositeur et producteur de blues américain de renom qui a introduit un style de solo sophistiqué basé sur des dance fluides, un vibrato chatoyant et un jeu de mediator staccato et qui a influencé de nombreux guitaristes de blues électrique ultérieurs. AllMusic a reconnu King comme le guitariste électrique le plus important de la seconde moitié du XXe siècle. On poursuit à 20h passées de 50 minutes.

Et on termine avec quelques morceaux de B.B. King, King qui a été intronisé au Rock and Roll Hall of Fame en 1987 et l'un des musiciens de blues les plus influents de l'histoire, surnommé le roi du blues. Il est considéré comme l'un des trois rois de la guitare blues avec Albert King et Freddie King qui n'ont aucun lien de parenté. Eh bien oui, les King à l'honneur tout au long de sa carrière musicale. King a donné des concerts sans relâche, se produisant en moyenne à plus de 200 par an jusqu'à plus de 60 ans.

Eh bien oui, rien qu'en 1956, il a donné 342 concerts. Eh bien, c'est vraiment le roi du blues. Eh bien, nous, on va se laisser ici sur les morceaux de Big Big King. C'était C'est Something You Got. Merci de votre écoute et de votre fidélité. Merci également à Emmanuel Ravina pour le support technique. À très bientôt sur les ondes de Rodrigue FM. On vous souhaite de passer une excellente soirée de dimanche.

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